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0: 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Bon réveil, il est 6h. 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
2: Grèce, une amélioration en revanche dans le sud-ouest de la France, où des milliers de personnes évacuées ont pu rentrer chez elles. Le secteur viticole, lui, échappe au pire, mais les risques ne sont pas tout à fait écartés. Le président américain annonce un accord pour le désarmement du Hamas. Cela voudrait dire que la deuxième phase du plan de paix de Donald Trump se met en place. Pas de confirmation israélienne pour le moment. Au Mali, les frappes de paramilitaires russes d'Africa Corps sur un village du centre le 15 juin n'ont fait que des victimes civiles. Alors que c'était des djihadistes du JNIM qui étaient visés, c'est ce que révèle ce matin une enquête de l'ONG Human Rights Watch. Et puis la levée de boucliers contre le projet de Gianni Infantino, président de la FIFA, projet pour ouvrir la Coupe du Monde de football aux investisseurs privés. L'UEFA, l'instance européenne du foot, menace de boycotter les prochaines compétitions. Le Premier ministre espagnol attendu aujourd'hui à Ceuta. Pedro Sanchez se rendra sur l'enclave espagnole frontalière avec le Maroc, théâtre de tensions migratoires. Ces derniers jours, plus de 1500 migrants sont arrivés dans ce territoire, parfois à la nage. Au moins 9 personnes sont mortes en tentant de rejoindre Ceuta. Les centres d'accueil, eux, sont saturés, les autorités aux frontières débordées. L'Espagne a déployé des soldats pour épauler ces gardes-frontières. Madrid continue aussi de coopérer avec le Maroc. Une coopération qui s'est beaucoup améliorée ces derniers temps, selon Mehdi Alioua, sociologue à Sciences Po Rabat.
3: La coopération fonctionne très bien en ce moment. Et d'ailleurs, ce qui s'est passé, là, ce que je regarde pour ça spécifiquement, c'est que les Espagnols ont laissé, en fait, au final, rentrer les Marocains parce qu'ils étaient débordés par les frontières. Et pour éviter un drame avec des amassements aux frontières et des morts, ils ont préféré ouvrir, notamment en collaboration avec les autorités marocaines, pour éviter ce qui s'était passé il y a quelques années, notamment dans une autre enclave, cet ancien comptoir colonial qui s'appelle Melilla, dans lequel il y a eu des personnes qui ont été nassées au niveau des postes frontières, qui se sont écrasées sur les barrières en

0: quotidienne. On sera après ce journal à bord du navire humanitaire Ocean Viking qui porte secours aux migrants qui risquent leur vie pour tenter d'atteindre le continent européen. L'Europe qui combat toujours les incendies. En Espagne, fin de l'urgence nationale dans la région de Madrid. Mais d'autres foyers continuent de se déclarer ailleurs dans le pays, comme à la frontière avec le Portugal. Dans la province de Zamora, 11 000 hectares sont partis en fumée en 24 heures. La Grèce aussi se bat contre plusieurs feux. Trois pompiers sont morts ces derniers jours, dont deux en Crète. C'est sur cette île que la bataille est la plus acharnée. Environ 8 000 habitants et touristes ont dû être évacués, Emmanuel Stills.
1: Certains Grecs disaient que la saison des incendies avait presque été calme jusqu'à présent, mais depuis mercredi, les feux dévastateurs sont bel et bien de retour. Le plus grave dans le district de Rétimno, en Crète, où des touristes et des habitants ont dû être évacués par la mer, par les gardes-côtes et sur des bateaux de pêcheurs. Mais pourquoi les feux sont-ils si difficiles à contrôler sur les îles grecques ? Les flammes sont avivées par des vents violents qui changent sans cesse de direction. Les rafales, atteignant parfois plus de 100 km/h, combinées à la fumée, rendent la visibilité pratiquement nulle. Pour ces raisons, sur l'île de Paros et en Crète, il est presque impossible de larguer de l'eau depuis les airs, selon les services grecs de protection civile, qui soulignent aussi les difficultés évidentes pour déployer des pompiers sur différentes îles quand autant de foyers se déclarent en même temps. À Rétimno, deux pompiers sont morts mercredi et un autre à Gythio dans le Péloponnèse. Ce vendredi, les régions du centre et du sud de la Grèce et pratiquement toutes les îles sont placées en vigilance orange, ce qui correspond à un risque très élevé d'incendie. Emmanuel Stills, Athènes, RFI.
0: Ailleurs en Europe, une centaine de pompiers est mobilisée contre un incendie dans l'est de l'Angleterre avec là aussi des évacuations. En France, une première journée un peu optimiste une semaine après le méga-feu en Gironde. C'est ce qu'a dit hier la préfète de ce département du sud-ouest. Les personnes évacuées peuvent peu à peu rentrer chez elles, mais les sols restent très secs. Les risques de nouveaux départs de feu sont importants. Dans cette région très connue pour son vin, les producteurs ont frôlé la catastrophe mais restent prudents. Agnieszka Kumor.
2: Sur la commune de Léognan, dans le sud-ouest de Bordeaux, les habitants se préparaient à être évacués ce lundi. Mais par chance, le vent a tourné. Olivier Bernard, gérant du domaine de Chevalier, grand cru classé de grave.
3: Finalement, dans la nuit, le vent qui était nord-nord-est, très sec. Dans la journée de samedi, le vent est tourné à l'ouest et on est passé à 83% d'humidité. Jusqu'à samedi, les incendies étaient galopants. Ils ont été calmés. Par, bien sûr, l'intervention des pompiers, des brigades, des avions, mais surtout par le vent qui est passé à l'ouest.
2: À 10 km de là, le feu, mais les vignes n'ont pas trop souffert.
3: Non, vous savez, on a connu l'Andiras chez nous, qui était un énorme feu de plus de 20 000 hectares à quelques kilomètres de chez nous. Bien sûr, les raisins sont très sensibles au goût et aux odeurs. C'est samedi, dans l'après-midi, qu'on a eu les fumées les plus fortes et on n'a pas souffert plus que ça. Moi, je connais des vignobles en Californie dont le feu était aux portes des vignobles, mais pas chez nous.
2: Et tant que le feu n'est pas définitivement éteint, on reste mobilisé.
3: Les redémarrages de feu de ces tourbes à un mètre de profondeur, c'est à surveiller de très près.
2: Car l'incendie de l'Andiras en 2022 a laissé des traces. 20 mois plus tard, malgré les précipitations, le sous-sol brûlait encore.
0: Agnieszka Kumor, un accord historique pour le désarmement complet du Hamas annonce il y a quelques heures du président américain sur son réseau Truth Social. Le désarmement du Hamas est l'un des points clés de la deuxième phase du plan de paix de Donald Trump. Pour mettre fin à la guerre à Gaza. Ça fait des semaines que des négociations sont en cours en Égypte pour ouvrir cette seconde phase. Donald Trump précise qu'Israël quittera l'enclave palestinienne une fois que le groupe sera bien désarmé. Une réunion des médiateurs doit se dérouler bientôt en Égypte. Israël, de son côté, n'a pas encore communiqué sur cet accord. Au Mali, Human Rights Watch publie une enquête sur des frappes aériennes menées par Africa Corps. C'était le 15 juin dernier sur le village de Kirnia dans la région de Mopti dans le centre. L'ONG de défense des droits humains révèle que des djihadistes du JNIM liés à Al-Qaïda étaient bien présents à Kirnia ce jour-là, mais que les bombardements d'Africa Corps, organisation paramilitaire russe, n'ont fait que des victimes civiles, 8 dont 3 enfants, David Baché.
4: Le JNIM lié à Al-Qaïda contrôle Kirnia depuis 6 ans, rappelle Human Rights Watch. Et ce jour-là, une centaine de djihadistes étaient bien présents dans le village, selon les informations recoupées par l'ONG auprès d'habitants témoins directs des frappes, mais aussi de militaires maliens, de membres de la société civile ou de leaders communautaires. Le problème, c'est que ces frappes aériennes indiscriminées, effectuées par un avion Sukhoi de l'Africa Corps un jour de marché, lorsque Kirnia était bondée, précise Human Rights Watch, n'ont fait que des victimes civiles. Selon l'enquête

0: menée par l'ONG, les djihadistes s'étaient rassemblés principalement à la mosquée du village et devant un magasin près d'un petit marché à bestiaux. Or, ce sont les abords de la résidence du chef du village et le marché à bestiaux qui ont été ciblés. Parmi les victimes, selon Human Rights Watch, aucun djihadiste, mais 8 civils. 3 enfants de moins de 10 ans, une femme de 24 ans et 4 hommes. Quelques jours plus tard, l'Africa Corps russe, partenaire de l'armée malienne, revendique ces frappes, affirmant avoir détruit un lieu de rassemblement de groupes terroristes et tué plusieurs chefs. Le ministère russe de la Défense n'a jamais répondu aux sollicitations de Human Rights Watch.
1: RFI 4h09 en temps universel, 1h09 à Buenos Aires, en Argentine. Le président signe un décret pour interdire de territoire les étrangers qui diffusent des messages de haine contre l'Argentine. Javier Milei dénonce une campagne de haine anti-Argentine sur les réseaux sociaux lors de la Coupe du Monde de football. Il accuse même le Brésil et le Mexique d'avoir financé cette campagne. Correspondance à Buenos Aires de Caroline Vic.
2: Un décret d'urgence publié au bulletin officiel en pleine nuit et modifiant la loi d'immigration. Le texte stipule que tout étranger qui diffuse des messages de haine, de discrimination et d'hostilité contre le peuple argentin, sa culture et son identité nationale sera interdit de territoire. Et s'il habite en Argentine, sa carte de résident sera résiliée et il risque même l'expulsion. La campagne anti-Argentine a été en vogue ces dernières semaines pendant la Coupe du Monde, après les théories sur de supposés bénéfices octroyés à la sélection argentine et après des comportements violents de certains joueurs ou supporters. Mais alors que la FIFA a ouvert une procédure disciplinaire et que les tensions sur les réseaux sociaux sont en train de retomber, pourquoi Javier Milei revient-il à la charge ? Pour l'opposition, Milei utilise cette campagne comme une excuse pour durcir sa politique migratoire à la Trump. Et cela quelques semaines après avoir créé son programme de sécurité migratoire, largement inspiré de son allié américain et en pleine tension avec le Brésil et le Mexique. Le décret entrera aujourd'hui en vigueur. Une commission parlementaire aura ensuite 10 jours pour envoyer le texte au Congrès. Caroline Vic à Buenos Aires, RFI.
1: L'Argentine qui ne peut toujours pas tourner la page du mondial puisque la FIFA ouvre 2 procédures disciplinaires à la fois contre la Fédération de foot nationale mais aussi contre plusieurs joueurs. L'instance mondiale du football reproche notamment à la sélection d'avoir déployé une banderole sur les Malouines pendant sa demi-finale contre l'Angleterre. Une autre procédure concerne les violences de certains joueurs et de membres du staff technique contre leurs homologues espagnols après le coup de sifflet final lors de cette finale du mondial. La FIFA, elle aussi, est au centre d'une polémique. Elle a présenté mardi un projet pour vendre des parts de la Coupe du Monde à des investisseurs privés. Ce projet provoque une levée de boucliers. L'UEFA, l'instance européenne du foot, menace de boycott Babacar Diarra.
3: Unis contre Gianni Infantino, la réunion d'urgence des patrons de fédération de l'UEFA a permis de centraliser un sentiment général, celui que le président de la FIFA pourrait faire basculer le monde du football en ouvrant la société commerciale de l'institution à des investisseurs privés. Dans son communiqué, l'UEFA insiste sur le risque de mettre en péril le rôle de garant du football mondial de l'organisation. L'Europe du ballon rond refuse que la Coupe du Monde soit en vente, les Coupes du Monde d'ailleurs, car la décision a été prise de ne participer à aucune compétition FIFA tant que la proposition est sur la table. La première épreuve impactée arrive début septembre, ce serait le mondial féminin des moins de 20 ans et la menace aurait des conséquences car au-delà de l'absence des 6 nations européennes qualifiées, il faudrait trouver un autre pays hôte, la Pologne étant en charge de l'accueillir. L'UEFA et son président Alexander Seferin sont en guerre ouverte depuis plusieurs années avec Gianni Infantino, le Slovène étant préoccupé par la gouvernance politisée du dirigeant suisse.
1: Une précision signée Babacar Diarra et une autre organisation, la CONCACAF, qui regroupe 41 fédérations.
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5: Bah, il la remercie de l'avoir accompagné à la guerre.
6: Vous parlez sérieusement ou vous vous moquez de moi?
5: Bah non, il se moque pas d'elle, mais regardez, tous ces journaux, ces cigares, tout ça.
6: C'est... Ah, je manque d'originalité, c'est vrai. Savez-vous que nous nous séparons pour la première fois?
5: Oui, mais enfin, c'est pas très long. 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

0: Eh bien voilà, vous avez une place tout à fait tranquille, sans voisine, sans vis-à-vis, personne pour vous déranger.
1: Il espère que c'est un fumeur.
0: Oh, décidément, vous êtes incorrigible. 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
1: Ah, et puis...

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2: Qui annonce un accord historique pour le désarmement du Hamas. C'est le football européen qui fait bloc face au projet de privatisation de la Coupe du Monde. On revient sur ces actualités sur la radio du Monde et on commence à 7h par votre journal, Nathalie Bichet. Bonjour.
3: Bonjour Pierre, bonjour à tous.
2: Et d'abord, cette nouvelle crise migratoire donc dans l'enclave espagnole de Ceuta au Maroc.
3: Vous le disiez, des milliers d'arrivées illégales ces derniers jours, au moins une quinzaine de migrants qui ont péri noyés. C'est un bilan provisoire. Le premier ministre espagnol se rend sur place en urgence. Nous ferons le point en direct de Madrid dès le début de ce journal.
2: Et nous irons également aux États-Unis.
3: Où Donald Trump vante un accord historique entre le Hamas et Israël. D'après le président américain, le mouvement palestinien accepte de se désarmer en échange d'un retrait progressif des forces israéliennes de la bande de Gaza. Pour l'instant, toutefois, aucun détail sur la mise en œuvre ni aucun calendrier.
2: Dans ce journal également, le front des incendies toujours très actif en Europe.
3: Avec un nouveau feu dans le nord de l'Espagne, tandis qu'en France, le secteur du tourisme se retrouve à la peine en Gironde, ce département du sud-ouest où plus de 42 000 hectares ont été brûlés ce matin. L'incendie reste stabilisé. Et puis c'est un autre fléau lié au réchauffement climatique et un carburant pour les feux de forêt, la sécheresse qui frappe la France. Reportage à suivre avec un agriculteur dont les champs sont totalement desséchés. Enfin, nous parlerons des intelligences artificielles, celles d'Anthropique en particulier, au cœur de la controverse aux États-Unis.
2: La situation reste extrêmement tendue ce matin à Ceuta, à la frontière avec le Maroc.
3: Plusieurs milliers de candidats à l'immigration ont convergé vers les communes voisines en territoire marocain dans l'espoir de pouvoir entrer dans l'enclave espagnole. Ceuta, où les forces de l'ordre sont dépassées depuis plusieurs jours, plusieurs milliers de traversées illégales ont été enregistrées et notamment par la mer, une quinzaine de personnes au moins ont péri noyées. Bonjour François Musso.
4: Bonjour.
3: Un correspondant de RFI à Madrid, François, c'est une véritable situation de crise pour le gouvernement espagnol.
4: Oui, on vit une situation d'affolement. On n'avait jamais vu une telle avalanche de migrants entrer illégalement par cette frontière du Talajal au bord de la mer. Des jeunes Marocains, mais aussi des femmes, des bébés, des personnes âgées. Dans les premières heures, la police marocaine s'est montrée passive, ce qui a favorisé l'entrée massive des gens. Côté espagnol, ce fut d'abord une forme de paralysie avec des policiers totalement débordés. Jusqu'à ce que le chef du gouvernement, Pedro Sanchez, qui d'ailleurs va se rendre aujourd'hui sur les lieux, ait demandé à l'armée de prendre les choses en main et à fermer la frontière. Madrid promet que les milliers de Marocains entrés par la mer seront rendus dans leur pays, mais rien n'est moins sûr, même si Rabat aussi dit officiellement le souhaiter. Quant à la raison qui explique cette avalanche jamais vue, elle est liée à une récente décision.

0: du Hamas et pour le retrait progressif de l'armée israélienne de la bande de Gaza.
1: Et c'est là l'un des points clés du cessez-le-feu qui avait été signé en octobre dernier, dont la mise en œuvre s'annonce très délicate. On retrouve notre correspondante à New York, Lubna Anaki. Comme d'habitude, Lubna, le président américain a fait cette annonce sur son propre réseau Truth Social.
2: Oui, et comme d'habitude, on a très peu de détails, ce qui n'est pas très étonnant. Donald Trump annonce toujours des accords dont les tenants et les aboutissants sont souvent négociés bien après. Le président américain, en tout cas, se félicite et parle, je cite, d'un accord historique et d'une étape monumentale vers la paix. Tout cela serait le fruit de négociations menées depuis plusieurs semaines en Égypte, sous la houlette du Conseil de la paix créé par le locataire de la Maison Blanche. Donald Trump explique qu'à mesure que le désarmement du Hamas s'achève, l'armée israélienne se retirera de la bande de Gaza et une force de stabilisation internationale travaillera avec une nouvelle force de police palestinienne pour assurer la sécurité dans le territoire. Alors cette étape était effectivement prévue dans l'accord de cessez-le-feu conclu en octobre dernier. Un cessez-le-feu qui d'ailleurs reste très fragile. Les bombardements de l'armée israélienne continuent et pour le moment aucun calendrier précis pour la mise en œuvre de ces nouvelles annonces n'a été présenté. Pas sûr non plus d'ailleurs qu'Israël accepte ces termes. Interrogé à ce sujet, un haut responsable de l'administration Trump a répondu que le président serait, je cite, très très déçu si l'État hébreu n'adhérait pas à ce plan.
1: Lubna Anaki aux États-Unis pour RFI et justement pour l'heure, pas de commentaire officiel de la part d'Israël sur cet accord annoncé par Donald Trump. De hauts responsables du Hamas ont eux confirmé à l'AFP qu'un compromis avait été trouvé et d'après les médias égyptiens, tous les médiateurs vont bientôt se réunir au Caire, l'Égypte et les États-Unis donc, mais aussi le Qatar et la Turquie.
0: Dans la guerre entre l'Iran et les États-Unis, là aussi de nouvelles réunions de négociations sont annoncés.
1: Affirmation du pays médiateur, le Pakistan, d'après qui Washington et Téhéran discutent en vue d'une désescalade. La nuit dernière a été calme, mais les deux précédentes ont été marquées par une reprise des hostilités, des bombardements sur le sol iranien, dans le détroit d'Ormuz, mais aussi en Irak. L'Irak, où les forces américaines et saoudiennes ont visé mercredi des groupes armés pro-iraniens, eux-mêmes accusés d'avoir mené des attaques de drones dans la région. Alors comment comprendre, comment interpréter cette extension du conflit. Explication d'Abla Junaidi.
3: Formellement intégrées aux forces armées irakiennes, les forces de mobilisation populaire, en majorité chiites, sont pointées du doigt par Washington. Dans la riposte américaine de mercredi, 20 de leurs membres ont été tués. Leur lien avec l'Iran est historique, rappelle Myriam Benrad, professeure à l'université d'Exeter.
4: Elles sont nées en Iran, en fait. Elles ont été formées, constituées par l'ancienne opposition chiite islamiste irakienne au régime de Saddam Hussein. Elles disposaient déjà de bras armés qui, en fait, bien sûr, parce que la situation en Irak s'est militarisée à partir de 2003, ont pris le pouvoir, en fait, ont pris l'ascendant sur les branches plus politiques.
3: D'abord en retrait dans la guerre opposant les États-Unis à l'Iran, ces groupes paramilitaires ont fini par changer de positionnement au moment de la signature du cessez-le-feu avec les États-Unis, signe que la résistance paye selon la grille de lecture partagée par tous les groupes pro-Iran.
4: C'est ce qui redonne ce zèle guerrier, ce zèle d'opposition, de résistance à ces fameux mandataires dont ces milices en Irak parce qu'elles ont le sentiment que l'Iran a gagné la guerre.
3: Reste que la situation est potentiellement explosive pour l'Irak qui risque de se voir entraîné malgré lui dans une guerre régionalisée du fait de l'implication de ces groupes dans le camp de l'Iran. Les autorités politiques à Bagdad n'ont jamais réussi à les maintenir pleinement dans le giron de l'État.
1: Et dans le nord de l'Égypte, aucune revendication alors que deux navires, dont un bateau américain de stockage de gaz, ont été touchés ce jeudi par une attaque de drone dans le port de Damiette sur la Méditerranée. Les Houthis pro-iraniens au Yémen ont nié toute responsabilité.
0: La guerre contre les incendies est loin d'être gagnée en Europe et le bilan de l'été est déjà historique.
1: 3 des 15 plus gros incendies des 10 dernières années sur le continent ont sévi au cours de ce seul mois de juillet 2026. Parmi eux, le plus grand feu de l'histoire récente de l'Espagne, celui de la province d'Avila près de Madrid où la situation continue de s'améliorer. L'urgence nationale a pu être levée. En revanche, un autre incendie s'est déclaré près de la frontière avec le Portugal dans la province de Zamora. Il a parcouru 11 000 2000 hectares en 24 heures.
0: Dans le sud-ouest de la France, le vent d'espoir se confirme face à l'incendie près de Bordeaux.
1: Ce matin, le feu reste contenu dans son périmètre et ce jeudi a été la première journée un peu optimiste d'après la préfète de Gironde. Selon elle, plus de la moitié des 224 000 évacués ont pu rentrer chez eux, même si cet incendie qui a parcouru, on le rappelle, plus de 4

0: 42 000 hectares n'est pas encore fixé. En attendant, les dommages économiques, eux, sont déjà là. La Gironde, destination d'été habituellement très prisée au bord de l'Atlantique, se retrouve quasi désertée par les touristes. C'est le cas, par exemple, à Lacanau. Après les évacuations préventives, eh bien, les touristes ne sont toujours pas revenus dans la station balnéaire. Nicolas Roca.
1: Les camions de pompiers applaudis par les clients encore présents sur les terrasses ouvertes. Malgré la chaleur étouffante, Lacanau semble aussi fréquentée qu'en hiver.
2: La semaine dernière, on a eu les gros vents de fumée et honnêtement, en une heure, il y a tout Lacanau qui s'est vidé.
1: Alicia travaille pour l'école de surf dont l'activité est en chute libre.
2: C'est énorme la différence, on a divisé par deux. On a dû se séparer de quelques membres du personnel pour des raisons économiques. Avec le peu de fréquentation qu'on a et le nombre de saisonniers qu'on était, on n'a pas eu le choix.
1: Même constat pour Frédéric Dadois, responsable de l'UCPA, organisme qui gère les colonies de vacances sportives.
3: Il y a tout un écosystème sur Lacanau, les commerçants, les restaurateurs, les boulangers, nous, au centre de vacances, on n'a plus de clients, on n'a plus personne.
1: Et Laurent Pérondin, maire de la ville.
4: Sur des commerces alimentaires, on est à peu près à 25% du chiffre qui peut se faire d'habitude. Et sur les autres, sur les petits commerces, qu'ils soient festifs ou alimentaires aussi, sur de petites structures ou la restauration, c'est 10% du chiffre.
1: L'édile appelle à l'ouverture rapide des établissements de tourisme.
4: Bien sûr, militer pour ouvrir. On a des conditions aujourd'hui, je pense, pour réouvrir les structures touristiques. Parce que, comme on dit chez nous, on a un dicton, on dit les gros vont maigrir et les maigres vont mourir. Et c'est ce qui risque de se passer si on n'ouvre pas justement ces hébergements.
1: Si la ville a été épargnée par les flammes, les conséquences de l'incendie la frappent de plein fouet, à l'image des cendres et des feuilles calcinées que les vents et les vagues ramènent sur la plage. Nicolas Roca, Lacanau, RFI.
5: Les feux de forêt largement alimentés par la sécheresse.
0: Alors qu'en France, ce sont 62 départements sur 101 qui connaissent des interdictions d'irrigation à cause de cette sécheresse. Et pour les agriculteurs, les conséquences sont dramatiques. Nicolas Pichon-Levenbruck l'a constaté dans le département de la Haute-Vienne, dans le centre-ouest.
6: La rivière où s'abreuvent les 300 bovins de Nicolas Brandy ne coule plus.
7: C'est très inquiétant, on n'a jamais vu ça. On n'a jamais vu l'eau qui stagnait ici. On va voir à la suite, mais vu qu'ils annoncent pas de pluie, c'est pas bon.
6: L'agriculteur nous emmène plus haut. Autour de nous, des champs desséchés, à perte de vue. C'est le maïs qu'il comptait utiliser pour nourrir ses bêtes cet hiver.
7: Ça fait 2 mois et demi qu'il n'a pas plu. Le maïs fait 1 mètre. D'habitude, le maïs fait 3 mètres. Donc au lieu de sortir 15 tonnes sur la parcelle, on va sortir 1,5 à 2 tonnes. Donc il va manquer 90 à 95% de fourrage pour nourrir les animaux. C'est énorme. On sera au minimum à plus de 50 000 euros d'achat de fourrage qui n'était pas prévu.
6: Pour arroser ses champs, il compte d'habitude sur la pluie. Et sur l'irrigation, il pompe environ 20 000 mètres cubes d'eau par an dans la rivière. Mais cet été, c'est interdit.
7: L'irrigation est totalement coupée, donc je ne sais pas comment on va faire. On essaye de discuter avec le préfet, mais c'est compliqué. On n'est pas prioritaire par rapport à l'homme, mais aujourd'hui, il faut bien penser que l'eau qu'on utilise pour irriguer, c'est pour nourrir la population. Si on a un déficit de production, demain, les rayons des supermarchés peuvent être vides.
6: Il n'y a pas de nappe phréatique dans le département. L'eau des rivières est partagée entre des usagers agricoles, industriels et les populations. Sans adaptation au changement climatique, ces conflits autour de la ressource en eau vont se multiplier.
0: Il est installé en France. Le cofondateur de Telegram, Pavel Durov, fait l'objet d'une recherche internationale lancée par la Russie. Il a été inscrit sur une liste de personnalités extrémistes ou terroristes, Anissa El-Jabri.
8: Sur la liste des extrémistes et terroristes de la Russie, environ 22 400 personnes physiques et près de 900 organisations. Parmi elles, l'ONG Mémorial, prix Nobel de la paix 2022, Alexei Navalny, même mort. Des professionnels des médias dénonçant l'offensive en Ukraine, le groupe Meta, maison mère de Facebook et Instagram, ou encore les groupes djihadistes Al-Nusra et de l'État islamique. Cette liste, établie par les services de surveillance financiers, entraîne notamment le gel immédiat des comptes bancaires et des avoirs financiers en Russie. Dans le pays, on spécule désormais sur la possibilité du classement de la messagerie elle-même comme extrémiste et surtout sur la possibilité que la responsabilité des utilisateurs puisse être engagée. La démarche semble pourtant compliquée, malgré les tentatives de blocage des autorités. Elles ont commencé il y a un an. Telegram reste très populaire et utilisé en Russie parmi les citoyens ordinaires, le Kremlin et même les...
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0: 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La chronique du jour avec Oriane et Fanny, toutes les deux intervenantes sociales et éducatives au pôle Asile du CADA, ainsi que Marie-Claire, elle est chef de service au centre d'accueil des demandeurs d'asile du Grand Rodez, le CADA.
1: Pour être intégré, il faut se comporter comme un, entre guillemets, un vrai Français.
2: Alors, qu'est-ce que c'est un vrai Français ?
0: Je sais pas. Je vous pose la question, qu'est-ce que c'est qu'un vrai Français ?
2: Qu'est-ce que c'est un vrai Français ? Parce que nous, on est Françaises là autour de la table, mais sommes-nous
0: Est-ce que vous vous comportez comme une vraie Française ?
2: Voilà, exactement, qui sommes-nous ?
0: Peut-être vous balader dans la rue avec une baguette sous le coude et un béret sur la tête, je sais pas.
3: Ouais, j'ai pas de marinière dans ma tête.
0: Ah mince, ben, tu n'es pas une vraie Française.
3: Comme être vrai Français, en fait, c'est juste pour d'autres personnes, pouvoir, en tant que femme aussi toujours, mais pouvoir se balader en jupe, hein. Avoir ce droit-là aussi, quoi. Avoir le droit d'être tatouée, avoir le droit de...
4: D'aimer qui je veux.
3: D'aimer qui je veux, exactement. Mm-hmm. De porter un voile ou pas porter un voile aussi, ça peut être ça.
2: Après, je suis pas sûre qu'on puisse se situer vrai Français, pas vrai Français. Ouais. Et puis, étrangers, voilà, les étrangers d'un côté, les vrais Français de l'autre. Pour moi, c'est une aberration, ça. On a tous des valeurs à porter, tous des valeurs à partager. Et je crois que c'est ça qui est important pour dans ce pays. Lorsqu'on va pouvoir peut-être comprendre que tout ça, ça peut être partagé dans cette société. On aura peut-être une société un peu moins haineuse vis-à-vis des étrangers. On pourra aussi faire des choses. On aura peut-être moins peur de l'étranger aussi. Oui. Et il sera moins stigmatisé aussi.
0: Voilà. Oui, je pense que c'est un cliché quand même qui rejoint beaucoup le parti politique de l'extrême droite. Comme quoi le vrai Français serait, je sais pas, encore une fois, c'est un cliché, un blond aux yeux bleus qui porte une baguette sous la main et qui mange de saucisson. Enfin, je veux dire, on peut être français et ne pas aimer le saucisson et ne pas aimer la baguette. La France aujourd'hui, en 2025, elle a évolué et elle évolue. Et c'est tant mieux et tant pis pour les racistes. Hein.
2: Et on peut être étranger, manger du saucisson aussi, hein.
0: Exactement.
2: Et de la baguette.
0: Et ça existe.
2: Et oui.
0: Et du vrai fromage aveyronnais.
3: Et des farsous, même.
0: Et des farsous. Ils sont très bons, d'ailleurs. 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

On commence cet agenda du vendredi 31 juillet et du week-end par la caravane du sport qui se pose du côté du quartier de Saint-Éloi aujourd'hui. Au programme, activités sportives, nouvelles, ludiques et accessibles à tous et à toutes. 18 activités sont proposées chaque jour en libre accès et encadrées par des professionnels ou des bénévoles, comme par exemple du foot, un mur d'escalade, du volley, de la carabine et bien d'autres. Alors rendez-vous gratuitement à l'esplanade de la maison de quartier et du centre social de Rodez de 15h à 19h dès aujourd'hui. Toujours à Rodez et toujours dans le sport, de 18h à 23h, c'est Up and Run. Départ à 18h de l'esplanade des Rutaines par le Welcome Running Club pour un circuit de 4,4 km avec un DJ set en vélo cargo. Arrivé à la nouvelle salle d'escalade, toujours avec des DJ, alors bonne course. On termine la soirée avec un concert, c'est Terrasse en fête au Bec Verseur à Rodez avec le groupe Axel. Et enfin demain, samedi, pour le premier jour d'août, dès 8h, c'est course à Savon, à Barriac, organisé par le comité des fêtes. 20h, c'est Aligo Saucisse concert jusqu'au bout de la nuit et rebelote le lendemain avec déjeuner au tripou et concours de pétanque à 14h. La fête du village de Barriac commence dès ce soir avec un bœuf musical à 20h, un week-end de fête du côté de Barriac. Et on termine cet agenda avec le bal des balles, samedi de 10h à 20h, événement festif avec un marché artisanal organisé par l'association Le Bal des Créateurs. Il se déroule à la prairie de l'abbaye du monastère, entrée gratuite et on peut manger sur place. Je vous souhaite une très belle journée à l'écoute de Radio Temps Rodez et un merveilleux week-end.

0: L'interview d'aujourd'hui avec Virginie, Michou et Marie-Françoise. Elles sont toutes les trois venues nous parler d'une action du planning familial qui lance une cagnotte en ligne sur Hello Asso, destinée tout simplement à sauver la structure. Bonjour à toutes les trois.
1: Bonjour.
2: Bonjour.
0: Avant de parler plus en détail de cette fameuse cagnotte mise en ligne sur Hello Asso, déjà, qu'est-ce que le planning familial de l'Aveyron, plus précisément, et quelles sont les actions menées au sein de votre structure?
1: C'est le planning familial de l'Aveyron, et cet appel à dons, il va concerner tout le planning familial de l'Aveyron. On a trois antennes sur l'Aveyron, à Rodez, Millau et Sainte-Afrique. Et c'est bien de ces trois antennes-là et de toutes leurs activités, ainsi que du groupe local de Villefranche-de-Rouergue qu'on parle. Donc notre structure, c'est une association loi 1901, une association départementale qui devait fêter ses 20 ans cette année, les 70 ans pour le national et les 20 ans pour l'Aveyronnais. Oui. Ceci dit, notre actualité a été un peu bousculée, puisque plutôt que de souffler nos 20 bougies, on en appelle à la générosité du public départemental, mais on en reparlera. Nos activités, du coup, c'est surtout le département de l'Aveyron. Ce sont des activités de lieux d'accueil et d'écoute et d'orientation, c'est-à-dire qu'on reçoit des personnes en entretien, que ce soit sur rendez-vous ou sans rendez-vous. Ce sont des entretiens qui sont toujours gratuits, anonymes, durant lesquels on apporte une écoute inconditionnelle. Et ces entretiens, ils peuvent porter sur nos thématiques, c'est-à-dire la défense des droits,
2: la contraception, les violences,
3: l'éducation à la vie affective, relationnelle, voilà, et sexuelle.
1: Ça, c'est les sujets qu'on peut aborder en entretien. Certains de ces entretiens, c'est aussi des entretiens qui sont nécessaires à toute personne mineure. Et quand je dis nécessaire, ça veut dire obligatoire à toute personne mineure qui veut avoir recours à l'IVG. En fait, actuellement, dans la loi, toute personne mineure doit avoir au préalable un entretien pré-IVG. Sans cet entretien, cette personne ne peut pas avoir accès à ses droits, en fait. Une de nos activités, c'est les interventions auprès du public, que ce soit en milieu scolaire ou non, ainsi que des interventions de sensibilisation des professionnels.
0: Vous faites beaucoup de choses, notamment de la médiation entre vous et le grand public. Donc c'est pour ça qu'il est nécessaire, c'est pour cela qu'il est vraiment nécessaire de vous soutenir. Vous avez donc décidé de mettre en place une cagnotte de 50 000 euros destinée à sauver donc le planning familial de l'Aveyron. Vous l'avez très bien expliqué sur Hello Asso. Pourquoi avoir mis en place cette cagnotte-là et pourquoi est-ce qu'aujourd'hui le planning familial se trouve en déficit?
2: Déjà, comme on n'est pas les seuls, hein, on n'est pas le seul planning familial, il y a des grandes villes à Montpellier, ils sont en difficulté.
3: À Toulouse
2: aussi, il se trouve qu'il y a beaucoup de baisses de subventions, voilà. Et puis les rentrées d'argent sont pas. Quand on fait des interventions, certaines sont rémunérées, d'autres gratuites. Et donc c'est les paiements des interventions rémunérées des fois arrivent plus tard. Mais il y a beaucoup de subventions qui ont été refusées cette année.
0: C'est un peu un cumul de plusieurs choses aussi qui a fait que, finalement...
2: Voilà, la situation est devenue délicate, donc on a été obligé de licencier des salariés.
0: Donc, on le rappelle, une cagnotte de 50 000 euros, à hauteur de 50 000 euros, a été mise en place sur la page Hello Asso, votre page Hello Asso. Donc, comment est-ce que nous, à notre échelle, on peut vous aider, qu'on soit ruthénois, en tout cas aveyronnais, ou même au-delà du département, comment est-ce qu'on peut vous aider à notre échelle?
1: Cet appel à don, on l'a mis à hauteur de 50 000 euros, parce que c'est ce qu'on estime, c'est ce dont on estime avoir besoin, mais c'est aussi ce dont on estime qu'on a manqué en termes de baisse des subventions, de baisse des prestations, etc. C'est un objectif qu'on se donne et qu'on vous donne, mais si ça le dépasse, ce serait encore mieux, bien sûr. Évidemment.
2: Bien sûr.
1: On va pas cracher dessus. Mais comment vous aider, du coup? Eh bien, je pense, si c'est possible, en participant à cette cagnotte, à cet appel à don, mais aussi en visibilisant cet appel à don et en incitant ses proches, non seulement à donner, mais surtout à comprendre en fait ce que c'est le planning familial sur le territoire. Puisque si on a mis si longtemps à lister toutes nos actions, c'est bien parce que on a un rôle, mais comme d'autres associations aussi, hein, on a un rôle qui est important sur le territoire. Et si le planning familial venait à disparaître, et il faut savoir que dans certains départements, ça a déjà été le cas, c'est tous ces services-là qui sont rendus gratuitement, qui ne peuvent plus être assumés par d'autres services, qui ne seront plus rendus. Donc, nous, ce qu'on vous propose de faire pour nous aider, c'est de communiquer sur cet appel à don et de communiquer sur la nécessité qu'on a eu de devoir le faire et sur quels sont les services qu'on continue à rendre. Je pense que ça, c'est un des moyens importants de nous aider et de le faire dans son cercle proche, bien sûr, mais aussi dans des événements, qu'ils soient festifs, militants, amicaux ou autres, pour en fait voilà rendre visible à nouveau ces services qui sont de l'ordre du service public qui
3: Voilà.
1: pourraient être amenés à disparaître du jour au lendemain si le planning disparaissait.
0: Merci beaucoup Virginie, merci à Michou et merci à Marie-Françoise du planning familial de l'Aveyron. Merci pour toutes ces informations. Le planning familial a actuellement besoin d'aide, il est en difficulté financière et pour leur venir en aide, lui venir en aide et nous venir en aide parce qu'on est tous inclus dans bien sûr dans toutes ces activités. On n'hésite pas à se rendre sur la page helloasso.com ou alors sur le site de national planning-familial.org. Merci beaucoup à toutes les trois.
1: Merci à toi.
3: Merci.
1: Merci.

0: Le planning familial de l'Aveyron a besoin de vous.
1: Le planning familial de l'Aveyron offre la possibilité aux personnes en Aveyron d'être accompagnées gratuitement et de façon anonyme dans leurs questionnements sur la vie affective, relationnelle et sexuelle. Et
2: aujourd'hui, le planning familial de l'Aveyron risque de fermer suite à des baisses de financement.
1: Le planning familial est une association qui éduque sur la vie affective, relationnelle et sexuelle, qui permet aux personnes l'accès à la contraception et à l'interruption volontaire de grossesse,
2: qui accompagne les personnes victimes de violences.
0: En 2025, c'est 4000 personnes qui ont été reçues par le planning familial de l'Aveyron. Sans subvention locale et aide financière, le planning risque de fermer ses portes bientôt.
1: C'est pourquoi aujourd'hui, c'est à vous que nous demandons de l'aide. Interpellez les élus de votre ville, de l'agglomération, du département, vos sénateurs, sénatrices, vos députés.
2: Une cagnotte en ligne est disponible actuellement.
0: Chaque don effectué est défiscalisable à hauteur de 66%.
2: Votre don pourra contribuer à sauver le planning familial de l'Aveyron, ses salariés et bénévoles qui se battent chaque jour pour le garder à flot.
1: Pour que le planning vive,
0: agissons ensemble.

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2: Deuxième phase de l'accord de paix conclu entre Israël et le groupe islamiste, mais les deux parties ne confirment pas formellement la signature d'un tel accord. On est à Jérusalem dans le début de ce journal. Le Premier ministre espagnol attendu à Ceuta aujourd'hui, l'enclave espagnole frontalière avec le Maroc et le théâtre d'une crise migratoire qui provoque, on va le voir, la colère de l'Italie. L'Espagne toujours en proie aux incendies, de nouveaux foyers déclarés. Le brasier géant près de Madrid, lui, est presque éteint, mais la population est sous le choc. Et puis, la FIFA fait fi des critiques. L'instance mondiale du foot va poursuivre son plan d'ouverture aux investisseurs privés, malgré les menaces de boycott. On y revient dans le journal des sports après cette édition.
3: 7 accords historique, se félicite Donald Trump.
2: En lettres majuscules, comme à son habitude sur son réseau Truth Social, le président américain a annoncé il y a quelques heures un accord sur le désarmement complet du Hamas à Gaza. Accord qui n'est pas confirmé pour l'heure. Le désarmement du Hamas, c'est l'un des points clés de la deuxième phase de l'accord de paix de Donald Trump. Bonjour Michel Paul.
4: Alors, beaucoup de scepticisme ici.
5: Bonjour Marion, bonjour à tous.
2: Correspondant de RFI à Jérusalem, Michel, dans les faits, les deux belligérants ne sont pas aussi affirmatifs. Qu'en disent-ils ce matin ?
4: Alors, beaucoup de scepticisme ici ce matin. Un calendrier précis doit être fixé sous 2 semaines, prévoyant le transfert du pouvoir à une administration technocratique et l'immédiat stockage de l'armement lourd du Hamas sous contrôle international. Une force multinationale devrait être déployée dans la bande de Gaza. Mais sur le terrain, il faut le souligner, aucun des deux belligérants ne confirme formellement la signature d'un tel texte. Côté israélien, des sources politiques tempèrent fortement. À Jérusalem, un désarmement préalable et total du Hamas reste une condition absolue. Aucune troupe ne se retirera du terrain tant que les armes n'auront pas été rendues, souligne-t-on. Côté palestinien, le discours heurte aussi la version américaine. Le Hamas affirme qu'aucun dépôt d'armes n'aura lieu avant un retrait effectif de l'armée israélienne, même s'il concède être prêt à passer la main à un comité de technocrates. À ce stade, donc, la prudence reste de mise. Le Conseil de la paix le reconnaît lui-même. L'application de cette feuille de route prendra du temps.
2: Michel Paul, correspondant de RFI à Jérusalem, une nouvelle réunion entre les médiateurs doit avoir lieu bientôt en Égypte, au Caire, réunion sur cette deuxième phase de la trêve à Gaza. L'Égypte qui appelle à mettre fin à l'escalade après une attaque de drones sur son sol sur le port de Damiette, c'est dans le nord. Le président égyptien craint un élargissement du conflit au Moyen-Orient, conflit qui oppose les États-Unis à l'Iran. Selon le Pakistan, médiateur dans ce dossier, des négociations sont en cours entre Washington et Téhéran.
6: En maillot de bain, parfois avec des palmes ou des bouées, des centaines et des centaines de migrants entrent dans l'enclave espagnole de Ceuta.
2: Avec donc ces images de traversée le long de la digue qui sépare le territoire marocain de celui de l'enclave espagnole. Difficile de savoir combien de personnes sont entrées à Ceuta. Des milliers, jusqu'à 20 000, disent certains journaux espagnols. Une quinzaine de morts aussi en tentant de rejoindre le territoire à la nage. Les centres d'accueil sont débordés. L'Espagne a déployé des soldats pour épauler les gardes-frontières.

0: C'est italien, mais aussi son ministre des Affaires étrangères lui-même, Antonio Tajani, se dire favorable tous les deux à une suspension, effectivement, de l'Espagne de cet espace Schengen. Le gouvernement italien fait partie des critiques les plus acerbes de la campagne de régularisation menée depuis avril par le gouvernement espagnol en faveur de plus d'un demi-million de migrants sans papier. Et Antonio Tajani affirme même que ces régularisations ont encouragé le trafic d'êtres humains. Et donc, évidemment, cette crise à Ceuta, l'Italie ne propose pas de plan concret pour cette suspension. Elle évoque, je cite, des mesures exceptionnelles, mais en théorie, la seule action envisageable, ce serait la mise en œuvre de contrôles aux frontières, soit par l'Espagne, soit par la France et le Portugal, ses deux seuls voisins. Pendant ce temps-là, le commissaire européen en migration, Magnus Brunner, propose à l'Espagne le renfort de Frontex, l'agence de garde-côtes et garde-frontières de l'UE, et il préconise le retour rapide des migrants vers le Maroc.
1: Pierre Benazet, en direct de Bruxelles pour RFI. On continue de suivre la situation dans l'enclave espagnole dans nos prochaines éditions.
2: L'Espagne, toujours confrontée à de violents incendies.
1: Avec de nouveaux foyers détectés hier, notamment dans le nord-est, à la frontière avec le Portugal, 11 000 hectares ravagés en 24 heures. Le ciel assombri de fumée grisâtre, un enfer de flammes selon les pompiers. Ceux qui sont mobilisés dans la région de Madrid, eux, voient leurs efforts récompensés. Le plus grand feu de l'histoire récente du pays est presque éteint. Fin de l'urgence nationale, mais le traumatisme est bien là. Les flammes n'avaient jamais été aussi proches de la capitale. Alice Roussard, les Madrilènes sont aujourd'hui encore sous le choc.
3: Sur la place des Olavide, dans le centre de Madrid, les terrasses sont occupées. Des habitants lisent sur des bancs, d'autres poussent leurs enfants sur des balançoires. En apparence, l'incendie semble très loin. Inès, 35 ans, jeune maman, l'a suivi à la télévision.
4: Je pense que tous les Madrilènes ont été très inquiets. Moi, par exemple, j'étais dans une maison dans la Sierra, pas dans la zone touchée, mais tout était rempli de fumée. Nous avons même envisagé de rentrer à Madrid, mais en fait, le vent a tourné et la fumée est arrivée jusqu'à la capitale.
3: Toute la famille a donc décidé de rester à la campagne. À Madrid, il y avait déjà une odeur de feu de bois, des cendres dans l'air.
4: Avec de jeunes enfants, c'est un vrai problème parce qu'on ne veut pas sortir de chez soi à cause de la qualité de l'air. Nous étions vraiment préoccupés.
3: Manuel, 46 ans, un kiné du quartier, promène son chien. Il aimerait une vraie prise de conscience politique. Il avait l'habitude d'aller nager dans le réservoir de San Juan, surnommé la plage de Madrid, où tout a brûlé. Et puis, pour la première fois, insiste-t-il, les flammes étaient littéralement aux portes de la capitale.
5: Et quand c'est Madrid, ça fait toujours plus la une de l'actualité. Mais ici, dans le pays, on voit bien que le changement climatique dépend juste des sensibilités politiques. À gauche, on reconnaît son existence, mais une partie de la droite, par opposition, affirme que non.
3: Il soupire, puis lève les yeux au ciel. Oui, les températures ont toujours été élevées en Espagne, dit-il, mais non, tout ne brûlait pas, comme on le voit cet été. Alice Froussard, Madrid, RFI.
1: Et le réchauffement climatique lié aux activités humaines rend ces incendies de plus en plus intenses et nombreux. L'Espagne n'est pas le seul pays européen à se battre contre les feux. Il y a la Grèce, 300 pompiers mobilisés en Crète, 8000 personnes évacuées. En Angleterre, une centaine d'hectares à brûler dans l'Est. Et puis en France, le feu contenu dans son périmètre. La préfecture de la Gironde, département du Sud-Ouest, est optimiste ce matin. Le brasier près de Bordeaux a consumé 42 000 hectares.
2: De nouvelles révélations sur les FSR au Soudan.
1: Dans un rapport, l'ONU raconte comment les forces de soutien rapide du général Emeti sont renforcées malgré l'embargo sur la fourniture d'armes. Des avions sont détournés pour livrer des armes aux paramilitaires, des armes mais aussi des combattants, des mercenaires colombiens. Ces avions, Sofiane Amazian, sont liés, toujours selon l'ONU, au réseau d'affaires d'un prestataire militaire américain.
6: Trois Boeing 727, plutôt vieillissants, qui transportaient du matériel militaire et des hommes pour rejoindre les forces de soutien rapide, sont exploités par des sociétés liées à Stephen Shaw, un ancien membre des forces spéciales américaines reconverti en homme d'affaires à la tête désormais de CADG, Central Asia Development Group, dans le secteur militaire à l'international. Ces entreprises ont pu obtenir près de 420 millions de dollars de contrats gouvernementaux américains pour la construction notamment d'un aérodrome pour le département américain de la défense au Kenya. L'ONU dévoile dans un rapport dont les conclusions paraîtront en septembre que deux avions ont été achetés via une société de Shaulis en Afrique du Sud, puis un autre au Brésil. Les trois Boeing ont été enregistrés pour la première fois à l'aéroport de N'Djamena, point de départ vers le Soudan en septembre 2024. Les experts de l'ONU précisent qu'aucun mouvement de ces avions n'a été enregistré officiellement depuis. Une manœuvre délibérée pour éviter les détections pendant les vols.

0: Peut-on lire dans le rapport. Autre information dévoilée par l'ONU, la présence de 1500 à 2000 mercenaires colombiens aux côtés des FSR.
1: Sofiane Amazian.
2: RFI, les 8h09 à Paris, en France, on l'a évoqué plus tôt, l'actualité est marquée par les incendies et cela retarde, Marion, les vacances du Premier ministre.
1: Oui, alors que le président Emmanuel Macron a pris ses quartiers d'été au fort de Brégançon, Sébastien Lecornu, lui, reste à Matignon pour gérer cette crise des incendies, mais aussi d'autres dossiers qui ne peuvent pas attendre la rentrée, Raphaël Delvolvé.
3: Traditionnellement, le Normand aime bien s'arrêter un peu en août, mais pas cette année. Il y a les incendies et ces réunions de crise à répétition. Quand il ne s'agit pas de mesurer l'ampleur des feux, il faut superviser les évacuations, les dédommagements de sinistrés ou pour les entreprises touchées. Autant d'acteurs à consulter que de ministres à briefer et de décisions à déléguer, comme faire avancer un futur texte de loi sur les moyens alloués au secours au moment où les oppositions mettent la pression. S'ajoutent aussi d'autres dossiers urgents comme la crise au Moyen-Orient et ses effets. Sébastien Lecornu, cette semaine, a discrètement annoncé la prolongation des aides sur le carburant, tout en s'activant sur un sujet beaucoup moins urgent, la maltraitance animale. Et puis, un sujet latent et bientôt prioritaire occupe déjà une partie de son temps et de son esprit, le futur budget, dans lequel il a placé beaucoup d'espoir dans une grande interview à Paris Match publiée il y a quelques jours, comme si cet été sans congé, il l'avait lui-même un peu voulu.
2: Raphaël Delvolvé, on reste en France où le film L'Odyssée dépasse les 3 millions d'entrées.
1: Grand succès pour cette super production hollywoodienne signée Christopher Nolan qui adapte donc les aventures d'Ulysse. Il y a une salle surtout qui ne désemplit pas, elle se trouve dans le sud du pays à Montpellier. C'est la seule à proposer une projection en format IMAX 70 mm, un format unique avec un très grand écran, une meilleure qualité d'image. Bref, ça ravit ces cinéphiles rencontrés par Fatou.
4: J'aime bien le cinéma de Nolan dans le sens où c'est des films spectaculaires, donc t'as un peu des étoiles dans les yeux. 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
5: remember. Samuel, 28 ans, a déjà vu l'Odyssée de Christopher Nolan à Paris, où il habite. Mais dès qu'il a eu l'occasion d'aller le voir à Montpellier sur un grand écran IMAX avec une meilleure résolution, il n'a pas hésité avant de réserver avec sa famille.
4: D'aller le voir dans la meilleure qualité, avec le meilleur son, ça peut peut-être faire vivre mon expérience beaucoup plus intensément, quoi. My dad is coming home. Et je trouve ça toujours intéressant de le voir dans le format dans lequel le réalisateur préfère qu'on le voit.
5: L'Odyssée est le premier film de l'histoire entièrement tourné à la caméra IMAX 65 mm. Et seule la salle du Pathé Odysseum de Montpellier est équipée pour proposer ce format en France. Sur les réseaux sociaux, des vidéos virales comparent les formats d'écran entre les grandes villes et encouragent à aller vivre l'expérience dans le sud. Malgré un billet entre 25 et 30 euros, contre une quinzaine d'euros pour une séance classique, le succès est immense. Samuel, lui, rentabilise les 150 euros dépensés pour l'aller-retour en train en restant pour les vacances. Mais beaucoup de personnes à travers la France font le trajet spécifiquement pour le film, à tel point qu'il devient très difficile d'avoir une place.
1: L'Odyssée de Christopher Nolan, c'est toujours en salle dans les cinémas en France.
2: Et vous, on vous retrouve en studio dans 2 heures, Marion Cazanov, pour votre prochain journal. Il est 8h13 ici à Paris, c'est l'heure des sports. Et on vous retrouve, vous, Baptiste Leduc. L'actualité du football est animée ces derniers jours par ce projet de la FIFA, de s'ouvrir aux investisseurs privés. Une initiative qui suscite une levée de boucliers, notamment en Europe.
6: Pour l'UEFA, l'Union des Fédérations Européennes de Football, cette idée de vendre des parts de la Coupe du Monde via une société commerciale s'apparente à une hérésie. Ce jeudi, les fédérations du vieux continent...
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8: Bonjour à tous, moi c'est Emma et bienvenue dans ma chronique où l'on plonge ensemble dans le monde de l'écriture et de la lecture. Et aujourd'hui, j'aimerais vous expliquer le rôle d'un bêta-lecteur. Un bêta-lecteur est une personne, professionnelle ou non, sollicitée de façon bénévole ou payante par un autoriste afin d'avoir un avis extérieur et une aide dans la correction de son manuscrit. Une aide doit se faire bien entendu dans la bienveillance et de façon constructive, sollicité généralement avant l'envoi d'un roman en maison d'édition, en auto-édition ou en cours d'écriture, le bêta-lecteur est une aide précieuse pour l'autoriste en cas de retour, qu'il soit positif ou négatif. Laissez-moi vous expliquer pourquoi. Le bêta-lecteur analyse votre manuscrit afin de s'assurer que les événements de l'histoire suivent un fil conducteur et que les actions des protagonistes aient du sens. Il s'assure de la pertinence et de la longueur des dialogues. Que nous raconte cet échange? Sur le personnage, est-il à la compréhension de l'intrigue? Il contrôle également la forme du roman. Un texte trop dense peut donner à l'autoriste l'impression d'être submergé par un flot d'informations alors qu'un texte aéré offrira une meilleure compréhension du chapitre. Il se charge aussi de la caractérisation des protagonistes. Est-ce que vos protagonistes secondaires apportent quelque chose au roman? Les troubles du protagoniste principal sont-ils bien abordés? Le bêta-lecteur, sous certaines conditions, peut se charger également de la correction des fautes d'orthographe, de syntaxe, de ponctuation, ainsi que des tournures de phrases. Maintenant que vous connaissez ces missions, laissez-moi vous expliquer comment trouver un bêta-lecteur. Il existe deux types de bêta-lecteurs, les particuliers et les professionnels. Un bêta-lecteur particulier peut être un membre de votre famille, ou un membre d'un forum qui propose son aide gratuitement. Un bêta-lecteur professionnel peut être une société, ou un éditeur dans le cadre d'une édition. Mais pas que. Certains particuliers se lancent également dans une bêta-lecture payante, qu'on retrouve généralement sur des plateformes telles que Google. Vous en connaissez désormais un peu plus sur ce terme qu'on retrouve souvent dans le domaine littéraire. Ça sera tout pour cette chronique, mais nous nous reverrons très prochainement pour en apprendre davantage sur la lecture et l'écriture. C'était Emma sur RTR. 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

On commence cet agenda du vendredi 31 juillet et du week-end par la caravane du sport qui se pose du côté du quartier de Saint-Éloi aujourd'hui. Au programme, activités sportives, nouvelles, ludiques et accessibles à tous et à toutes. 18 activités sont proposées chaque jour en libre accès et encadrées par des professionnels ou des bénévoles, comme par exemple du foot, un mur d'escalade, du volley, de la carabine et bien d'autres. Alors rendez-vous gratuitement à l'esplanade de la maison de quartier et du centre social de Rodez de 15h à 19h dès aujourd'hui. Toujours à Rodez et toujours dans le sport, de 18h à 23h, c'est Up and Run. Départ à 18h de l'esplanade des Rutaines par le Welcome Running Club pour un circuit de 4,4 km avec un DJ set en vélo cargo. Arrivé à la nouvelle salle d'escalade, toujours avec des DJ, alors bonne course. On termine la soirée avec un concert, c'est Terrasse en fête au Bec Verseur à Rodez avec le groupe Axel. Et enfin demain, samedi, pour le premier jour d'août, dès 8h, c'est course à Savon, à Barriac, organisée par le comité des fêtes. 20h, c'est Aligo Saucisse concert jusqu'au bout de la nuit et rebelote le lendemain avec déjeuner au tripou et concours de pétanque à 14h. La fête du village de Barriac commence dès ce soir avec un bœuf musical à 20h, un week-end de fête du côté de Barriac. Et on termine cet agenda avec le bal des balles, samedi de 10h à 20h, événement festif avec un marché artisanal organisé par l'association Le Bal des Créateurs. Il se déroule à la prairie de l'abbaye du monastère, entrée gratuite et on peut manger sur place. Je vous souhaite une très belle journée à l'écoute de Radio Temps Rodez et un merveilleux week-end.

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0: L'interview d'aujourd'hui avec Virginie, Michou et Marie-Françoise. Elles sont toutes les trois venues nous parler d'une action du planning familial qui lance une cagnotte en ligne sur Hello Asso, destinée tout simplement à sauver la structure. Bonjour à toutes les trois.
1: Bonjour.
2: Bonjour.
0: Avant de parler plus en détail de cette fameuse cagnotte mise en ligne sur Hello Asso, déjà, qu'est-ce que le planning familial de l'Aveyron, plus précisément, et quelles sont les actions menées au sein de votre structure?
1: C'est le planning familial de l'Aveyron, et cet appel à dons, il va concerner tout le planning familial de l'Aveyron. On a trois antennes sur l'Aveyron, à Rodez, Millau et Sainte-Afrique. Et c'est bien de ces trois antennes-là et de toutes leurs activités, ainsi que du groupe local de Villefranche-de-Rouergue qu'on parle. Donc notre structure, c'est une association loi 1901, une association départementale qui devait fêter ses 20 ans cette année, les 70 ans pour le national et les 20 ans pour l'Aveyronnais. Oui. Ceci dit, notre actualité a été un peu bousculée, puisque plutôt que de souffler nos 20 bougies, on en appelle à la générosité du public départemental, mais on en reparlera. Nos activités, du coup, c'est surtout le département de l'Aveyron. Ce sont des activités de lieux d'accueil et d'écoute et d'orientation, c'est-à-dire qu'on reçoit des personnes en entretien, que ce soit sur rendez-vous ou sans rendez-vous. Ce sont des entretiens qui sont toujours gratuits, anonymes, durant lesquels on apporte une écoute inconditionnelle. Et ces entretiens, ils peuvent porter sur nos thématiques, c'est-à-dire la défense des droits,
2: la contraception, les violences,
3: l'éducation à la vie affective, relationnelle, voilà, et sexuelle.
1: Ça, c'est les sujets qu'on peut aborder en entretien. Certains de ces entretiens, c'est aussi des entretiens qui sont nécessaires à toute personne mineure. Et quand je dis nécessaire, ça veut dire obligatoire. À toute personne mineure qui veut avoir recours à l'IVG. En fait, actuellement, dans la loi, toute personne mineure doit avoir au préalable un entretien pré-IVG. Sans cet entretien, cette personne ne peut pas avoir accès à ses droits, en fait. Une autre de nos activités, c'est les interventions auprès du public, que ce soit en milieu scolaire ou non, ainsi que des interventions de sensibilisation des professionnels.
0: Vous faites beaucoup de choses, notamment de la médiation entre vous et le grand public. Donc c'est pour ça qu'il est nécessaire, c'est pour cela qu'il est vraiment nécessaire de vous soutenir. Vous avez donc décidé de mettre en place une cagnotte de 50 000 euros destinée à sauver donc le planning familial de l'Aveyron. Vous l'avez très bien expliqué sur Hello Asso. Pourquoi avoir mis en place cette cagnotte-là et pourquoi est-ce qu'aujourd'hui le planning familial se trouve en déficit?
2: Déjà, comme on n'est pas les seuls, hein, le planning, on n'est pas le seul planning familial. Il y a des grandes villes à Montpellier, ils sont en difficulté.
3: À Toulouse.
2: À Toulouse aussi. Il se trouve qu'il y a beaucoup de baisses de subventions. Voilà. Et puis les rentrées d'argent sont pas. Quand on fait des interventions, certaines sont rémunérées, d'autres gratuites. Et donc, c'est les paiements des interventions rémunérées, des fois, arrivent plus tard. Mais il y a beaucoup de subventions qui ont été refusées cette année.
0: C'est un peu un cumul de plusieurs choses aussi qui a fait que, finalement...
2: Voilà, la situation est devenue délicate, donc on a été obligé de licencier des salariés.
0: Donc on le rappelle, une cagnotte de 50 000 euros, à hauteur de 50 000 euros, a été mise en place sur la page Hello Asso, votre page Hello Asso. Donc comment est-ce que nous, à notre échelle, on peut vous aider, que ce soit, qu'on soit ruthénois, en tout cas aveyronnais, ou même au-delà du département, comment est-ce qu'on peut vous aider à notre échelle?
1: Cet appel à don, on l'a mis à hauteur de 50 000 euros, parce que c'est ce qu'on estime, c'est ce dont on estime avoir besoin, mais c'est aussi ce dont on estime qu'on a manqué en termes de baisse des subventions, de baisse des prestations, etc. C'est un objectif qu'on se donne et qu'on vous donne, mais si ça le dépasse, ce serait encore mieux, bien sûr. Évidemment.
2: Bien sûr.
1: On va pas cracher dessus. Mais comment nous aider, du coup? Eh bien, je pense, si c'est possible, en participant à cette cagnotte, enfin à cet appel à don, mais aussi en visibilisant cet appel à don et en incitant ses proches, non seulement à donner, mais surtout à comprendre en fait ce que c'est le planning familial sur le territoire. Puisque si on a mis si longtemps à lister toutes nos actions, c'est bien parce que on a un rôle, mais comme d'autres associations aussi, hein, on a un rôle qui est important sur le territoire. Et si le planning familial venait à disparaître, et il faut savoir que dans certains départements, ça a déjà été le cas, c'est tous ces services-là qui sont rendus gratuitement, qui ne peuvent plus être assumés par d'autres services, qui ne seront plus rendus. Donc, nous, ce qu'on vous propose de faire pour nous aider, c'est de communiquer sur cet appel à don et de communiquer sur la nécessité qu'on a eu de devoir le faire et sur quels sont les services qu'on continue à rendre. Je pense que ça, c'est un des moyens importants de nous aider et de le faire dans son cercle proche, bien sûr, mais aussi dans des événements, qu'ils soient festifs, militants, amicaux ou autres, pour en fait voilà rendre visible à nouveau ces services qui sont de l'ordre du service public qui
3: Voilà.
1: pourraient être amenés à disparaître du jour au lendemain si le planning disparaissait.
0: Merci beaucoup Virginie, merci à Michaud et merci à Marie-Françoise du planning familial de l'Aveyron. Merci pour toutes ces informations. Le planning familial a actuellement besoin d'aide, il est en difficulté financière et pour leur venir en aide, lui venir en aide et nous venir en aide parce qu'on est tous inclus dans bien sûr dans toutes ces activités. On n'hésite pas à se rendre sur la page helloasso.com ou alors sur le site de national planning-familial.org. Merci beaucoup à toutes les trois.
1: Merci à toi.
3: Merci.
4: Merci.

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Portugal et au Te Amo à la découverte des traditions et cultures portugaises. Bon dia a todos, je m'appelle Liseane. Dans cette chronique, nous allons découvrir l'histoire du Portugal, ses traditions, ses croyances et tout ce qui fait du pays ce qu'il est aujourd'hui. Excellente écoute! Le Portugal m'a toujours donné l'impression d'être un pays où il fait bon vivre, on y ressent une certaine douceur, un rythme plus calme, presque apaisant, mais cette impression ne masque pas toutes les réalités. Lorsqu'on s'intéresse réellement à la vie sur place, on se rend vite compte que le coût du logement peut être très élevé, notamment à Lisbonne, voir des loyers dépasser les 1000 euros, alors que de nombreux habitants perçoivent un salaire modeste, pousse à la réflexion. Le salaire minimum s'élève à 886 euros, certes, le coût de la vie au Portugal reste globalement inférieur à celui de la France, mais on perçoit une certaine fragilité dans le quotidien de nombreuses personnes. Il faut faire attention, calculer davantage, plus qu'on ce qu'on l'imagine au premier abord. C'est pourquoi beaucoup de Portugais choisissent de cultiver leurs propres légumes ou d'élever des animaux comme des vaches ou des chèvres afin de réduire leurs dépenses alimentaires. Intéressons-nous maintenant aux conditions de travail. Dans le secteur privé, les salariés travaillent 8 heures par jour, soit 40 heures par semaine sur 5 jours. Les fonctionnaires, quant à eux, travaillent 7 heures par jour, soit 35 heures par semaine. Le Portugal accorde 22 jours de congés payés par an, auxquels s'ajoutent 13 jours fériés, contre 30 jours de congés payés et 11 jours fériés en France. Concernant la retraite, la France fait figure d'exception en Europe avec un âge légal de départ situé entre 62 et 64 ans. En raison de l'allongement de l'espérance de vie et de la baisse des naissances, la quasi-totalité des pays de l'Union européenne a repoussé l'âge de départ à la retraite à 65 ans, voire au-delà, souvent en lien avec l'espérance de vie. Au Portugal, l'âge de départ à la retraite est fixé à 66 ans. En ce qui concerne la médecine, le Portugal dispose d'un système de santé publique appelé le SNS, Serviço Nacional de Saúde. L'accès aux soins y est globalement abordable, les consultations chez le médecin généraliste ou à l'hôpital coûtent peu, voire sont parfois gratuites pour les personnes aux revenus modestes. Les médicaments sont également moins chers qu'en France, grâce aux aides de l'État. Cependant, le système public souffre d'un manque de moyens, ce qui entraîne souvent des délais d'attente assez longs, notamment pour les rendez-vous avec des spécialistes. C'est pourquoi de nombreux Portugais se tournent vers le secteur privé. Les soins privés restent plus accessibles financièrement qu'en France, avec des consultations souvent comprises entre 40 et 70 euros, ce qui permet d'être pris en charge plus rapidement. Ainsi même, le système de santé portugais présente certaines limites, il reste relativement abordable et fonctionnel, à condition de pouvoir parfois compléter par le privé. Malgré ces réalités parfois difficiles, le pays conserve un charme indéniable qui personnellement me touche beaucoup. Ce que je retiens surtout au Portugal, c'est cette impression de vivre avec moins de stress qu'ailleurs. On ne devient pas forcément riche, mais on gagne une forme de sérénité, une manière plus légère d'avancer dans la vie. C'est exactement ça dont on a le plus besoin. C'était la chronique Eu Te Amo à retrouver sur le SoundCloud et RadioTemps.com.

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1: Le planning familial de l'Aveyron offre la possibilité aux personnes en Aveyron d'être accompagnées gratuitement et de façon anonyme dans leurs questionnements sur la vie affective, relationnelle et sexuelle. Et
2: aujourd'hui, le planning familial de l'Aveyron risque de fermer suite à des baisses de financement.
1: Le planning familial est une association qui éduque sur la vie affective, relationnelle et sexuelle, qui permet aux personnes l'accès à la contraception et à l'interruption volontaire de grossesse,
2: qui accompagne les personnes victimes de violences.
0: En 2025, c'est 4000 personnes qui ont été reçues par le planning familial de l'Aveyron. Sans subvention locale et aide financière, le planning risque de fermer ses portes bientôt.
1: C'est pourquoi aujourd'hui, c'est à vous que nous demandons de l'aide. Interpellez les élus de votre ville, de l'agglomération, du département, vos sénateurs, sénatrices, vos députés.
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6: Un rendez-vous qui mélange influenceurs et créateurs.
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On commence cet agenda du vendredi 31 juillet et du week-end par la caravane du sport qui se pose du côté du quartier de Saint-Éloi aujourd'hui. Au programme, activités sportives, nouvelles, ludiques et accessibles à tous et à toutes. 18 activités sont proposées chaque jour en libre accès et encadrées par des professionnels ou des bénévoles, comme par exemple du foot, un mur d'escalade, du volley, de la carabine et bien d'autres. Alors rendez-vous gratuitement à l'esplanade de la maison de quartier et du centre social de Rodez de 15h à 19h dès aujourd'hui. Toujours à Rodez et toujours dans le sport, de 18h à 23h, c'est Up and Run. Départ à 18h de l'esplanade des Rutaines par le Welcome Running Club pour un circuit de 4,4 km avec un DJ set en vélo cargo. Arrivé à la nouvelle salle d'escalade, toujours avec des DJ, alors bonne course. On termine la soirée avec un concert, c'est Terrasse en fête au Bec Verseur à Rodez avec le groupe Axel. Et enfin demain, samedi, pour le premier jour d'août, dès 8h, c'est course à Savon, à Barriac, organisée par le comité des fêtes. 20h, c'est Aligo Saucisse concert jusqu'au bout de la nuit et rebelote le lendemain avec déjeuner au tripou et concours de pétanque à 14h. La fête du village de Barriac commence dès ce soir avec un bœuf musical à 20h, un week-end de fête du côté de Barriac. Et on termine cet agenda avec le bal des bals, samedi de 10h à 20h, événement festif avec un marché artisanal organisé par l'association Le Bal des Créateurs. Il se déroule à la prairie de l'abbaye du monastère, entrée gratuite et on peut manger sur place. Je vous souhaite une très belle journée à l'écoute de Radio Temps Rodez et un merveilleux week-end.

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Faut que je vous raconte quelque chose sur mon couple, que moi-même j'ai mis beaucoup de temps à m'avouer. Mais je pense que ça pourrait être libérateur.

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3: L'enfant d'éléphant, conte de Rudyard Kipling. Imagine-toi qu'au temps jadis, l'éléphant n'avait pas de trompe. Il n'avait qu'un nez noireau, courteau, gros comme une botte, qu'il pouvait tortiller de droite à gauche et de gauche à droite, mais pas ramasser des choses avec. Or, il y avait un éléphant tout neuf, un enfant d'éléphant, plein d'une insatiable curiosité. Cela veut dire qu'il posait toujours un tas de questions. Et il demeurait en Afrique, et il remplissait toute l'Afrique de ses insatiables curiosités. Il demanda à sa grande tante l'autruche pourquoi les plumes de sa queue poussaient comme ça. Et sa grande tante l'autruche le cogna de sa dure, dure patte. Il demanda à son gros oncle l'hippopotame pourquoi il avait des yeux rouges, et son gros oncle l'hippopotame le cogna de son gros, gros pied. Il demanda à sa maigre tante la girafe pourquoi elle avait la peau tachetée, et sa maigre tante la girafe le cogna de son dur, dur sabot. Il demanda ensuite à son oncle poilu le babouin pourquoi les melons avaient ce goût-là, et son oncle poilu le babouin le cogna du revers de sa main poilue. Il posait des questions à propos de tout. Tout ce qu'il voyait, entendait, éprouvait, sentait et touchait. Et tous ses oncles et tantes le cognaient, ce qui ne l'empêchait pas de rester plein d'une insatiable curiosité. Un beau matin, au milieu de la précession des équinoxes, cet insatiable enfant d'éléphant fit une belle question qu'il n'avait encore jamais posée. Et il demanda « Qu'est-ce que le crocodile mange pour dîner ?» Là-dessus, tout le monde lui dit « Chut !» à haute et terrible voix, et on se mit à le cogner sans perdre une minute ni s'arrêter pendant longtemps. Un peu plus tard, quand ce fut fini, il tomba sur l'oiseau Colo-Colo, perché dans un buisson d'épines, et il dit « Mon père m'a cogné, ma mère m'a cogné, tous mes oncles et mes tantes m'ont cogné de même, pour mon insatiable curiosité. N'empêche que je veux savoir ce que le crocodile a pour dîner. » Alors l'oiseau Colo-Colo dit avec un cri lamentable « Va sur les rives du grand fleuve Limpopo, il est comme de l'huile, gris vert et tout bordé d'arbres à fièvre. » Cherche-la. Dès le matin suivant, comme il ne restait plus rien des équinoxes, cet insatiable enfant d'éléphant prit 100 livres de bananes, 100 livres de canne à sucre et 17 melons et dit à tous les siens « Au revoir, je vais au grand fleuve Limpopo qui est comme de l'huile, gris vert, pour savoir ce que le crocodile mange pour dîner. » Et tous le cognèrent en cœur une fois de plus pour lui porter chance, bien qu'il les pria le plus poliment du monde de n'en rien faire. Puis il s'en alla, un peu congestionné, mais pas étonné du tout, tout en mangeant des melons dont il semait l'écorce, parce qu'il ne pouvait pas les ramasser. Il alla de Grahamstown à Kimberley, et de Kimberley au pays de Kama. Et du pays de Kama, il marcha nord-nord-est, mangeant des melons tout le temps, jusqu'à ce que, à la fin, il arriva aux berges du grand fleuve Limpopo. Exactement comme l'avait dit l'oiseau Colo-Colo. Or, il te faut savoir et comprendre bien que jusqu'à cette semaine, ce jour, cette heure et cette minute-là, cet insatiable enfant d'éléphant n'avait jamais vu de crocodile, ni ne savait comment c'était. Tout ça, c'était son insatiable curiosité. La première chose qu'il trouva fut un serpent python bicolore de rocher, enroulé autour d'un rocher. « Faites excuse !» dit l'enfant d'éléphant avec la plus grande politesse. « Mais auriez-vous vu quelque chose qui ressemble à un crocodile dans ces parages circonvoisins ?»« Si j'ai vu un crocodile ?» s'écria le serpent python d'un ton de mépris écrasant. « Qu'est-ce que vous allez me demander encore après cela ?»« Faites excuse !» dit l'enfant d'éléphant. « Mais auriez-vous la bonté de me dire ce qu'il mange pour dîner » Là-dessus, le serpent python se détortilla très vite du rocher, cogna l'éléphant de son écailleuse et fouettante queue. « C'est drôle !» dit l'enfant d'éléphant. « Car mon père et ma mère, ainsi que mon oncle et ma tante, sans parler de mon autre tante, la girafe, m'ont cogné également. » pour mon insatiable curiosité. Et je pense qu'ici, c'est la même chose. De sorte qu'il prit congé avec la plus grande politesse du serpent python, après l'avoir aidé à se reboudiner autour de son rocher. Puis continua, un peu congestionné, mais pas étonné du tout, mangeant des melons dont il semait l'écorce, parce qu'il ne pouvait les ramasser. Jusqu'à ce qu'il posa le pied sur ce qu'il prit pour une souche au bord même du grand fleuve. Mais c'était bel et bien le crocodile. Et le crocodile cligna d'un œil comme ceci. « Faites excuse !» dit l'enfant d'éléphant avec la plus grande politesse. Mais vous serait-il arrivé de voir un crocodile dans ces parages ? Là-dessus, le crocodile cligna de l'autre œil et souleva à demi sa queue hors de la vase. Et l'enfant d'éléphant se recula avec la plus grande politesse, car il n'avait pas envie d'être cogné de nouveau. « Viens ça, petit !» dit le crocodile. « Pourquoi ces questions-là ? Fais t'excuse !» dit l'enfant d'éléphant avec la plus grande politesse. « Mais mon père m'a cogné, ma mère m'a cogné, sans parler de ma grand-tante l'autruche et de mon gros-oncle l'hippopotame. C'est pourquoi, si cela ne vous ferait rien, j'aimerais mieux ne pas être cogné pour aujourd'hui. »« Viens ça, petit !» dit le crocodile. « Car le crocodile, c'est moi !» Et il versa des larmes de crocodile pour montrer qu'il disait vrai. Alors l'enfant d'éléphant en eut la laine coupée, et tout soufflant, s'agenouilla sur la berge et dit « Vous êtes la personne même que je cherche depuis si longs jours. Voudriez-vous, s'il vous plaît, me dire ce que vous mangez pour dîner ?»« Viens ça, petit !» dit le crocodile, « et je vais te le dire à l'oreille. » Alors l'enfant d'éléphant approcha sa tête tout près de la gueule dentue et musquée du crocodile, et le crocodile le

Caro vous précipite en secourant limpide et en moins de temps qu'il ne faut pour dire ouf. Alors l'enfant d'éléphant s'assit sur ses petites hanches et tira, tira, tira encore, tant et si bien que son nez commença de s'allonger. Et le crocodile s'aplatit dans l'eau qu'à grands coups de queue il fouettait comme de la crème. Et lui aussi tira, tira. Et le nez de l'enfant éléphant continuait à s'allonger. Et l'enfant d'éléphant se cala sur toutes ses quatre petites pattes et tira, tira, tira encore. Et son nez continuait toujours à s'allonger. Et le crocodile godilla de la queue comme d'un aviron et lui aussi tira, tira encore. Et à chaque effort, le nez de l'enfant d'éléphant s'allongeait de plus en plus. Et cela lui faisait le plus grand mal. Puis l'enfant d'éléphant sentit ses pieds glisser. Et il dit, en parlant du nez, ce nez qui avait maintenant près de 5 pieds de long. « C'est drôle, je n'y tiens plus !» Alors le serpent python descendit de la berge et se noua en 2 demi-clés autour des jambes du derrière de l'enfant d'éléphant et dit « Voyageur téméraire et dépourvu d'expérience, nous allons maintenant donner pour de bon un peu de haute pression, parce qu'autrement j'ai dans l'idée que ce cuirassé à hélice et à pompe blindée que voilà va compromettre irrémédiablement votre brillant avenir. » Alors il tira, et l'enfant d'éléphant tira, et le crocodile tira. Mais l'enfant d'éléphant et le serpent python tirèrent le plus fort. Et à la fin, le crocodile lâcha le nez de l'enfant d'éléphant avec un plop qu'on entendit de haut en bas du fleuve de Limpopo. Alors l'enfant d'éléphant s'assit raide et dur, mais il commença par dire « merci » au serpent python. Et fut gentil ensuite pour son pauvre nez qu'il enveloppa tout du long d'une compresse de feuilles de bananier et laissa prendre au frais dans le grand fleuve Limpopo. « Pourquoi faites-vous ça ?» dit le serpent python. « Faites excuse !» dit l'enfant d'éléphant. « Mais mon nez est vilainement déformé et j'attends qu'il reprenne son galbe. »« Alors tu attendras longtemps !» dit le serpent python. « Il y a des gens qui ne connaissent pas leur bonheur !» L'enfant d'éléphant resta là 3 jours assis, attendant que son nez diminue. Mais ce nez ne diminuait pas et même il le faisait loucher. Car tu as saisi et compris que le crocodile, à force de tirer, en avait bel et bien fait une trompe, telle que tous les éléphants en portent une aujourd'hui. Vers la fin du 3e jour, une mouche vint qui le piqua sur l'épaule. Et avant de savoir ce qu'il faisait, il leva sa trompe et tua cette mouche. « Avantage numéro 1 !» dit le serpent python. « Tu n'aurais jamais pu faire ça avec un simple petit tronçon de nez. Essaye de manger un peu maintenant. » Avant de se rendre compte de ce qu'il faisait, l'enfant d'éléphant étendit sa trompe et arracha un gros paquet d'herbes, en épousseta les racines contre ses jambes de devant et se le tassa dans la bouche. « Avantage numéro 2 !» dit le serpent python. « Tu n'aurais jamais pu faire ça avec un simple petit tronçon de nez. Ne trouves-tu pas que le soleil tape dur ici ?»« C'est vrai !» dit l'enfant d'éléphant. Et avant de se rendre compte de ce qu'il faisait, il cueillit une motte de vase sur la berge du grand fleuve Limpopo et se l'appliqua sur la tête, où ça lui fit une belle casquette fraîche qui lui dégoulinait derrière les oreilles. « Avantage numéro 3 !» dit le serpent python. « Tu n'aurais jamais pu faire cela avec un simple petit tronçon de nez. Maintenant, si on te cognait, qu'est-ce que tu dirais ?»« Fais excuse, » dit l'enfant d'éléphant, « mais cela ne me plairait pas du tout. Qu'est-ce que ça te dirait de cogner quelqu'un ?» dit le serpent python. « Ma foi, cela me plairait assez !» dit l'enfant d'éléphant. « Eh bien, » dit le serpent python, « tu trouveras ce nouveau nez que tu as là fort utile pour cogner les gens. »« Merci !» dit l'enfant d'éléphant. « Je m'en souviendrai. » Et maintenant, je crois que je vais rentrer à la maison rejoindre mon excellente famille et tâcher de voir. C'est ainsi que l'enfant d'éléphant retourna chez lui à travers l'Afrique en jouant et folâtrant avec sa trompe. Quand il voulait manger des fruits, il les cueillait à l'arbre au lieu d'attendre qu'ils tombent, comme il faisait auparavant. Quand il voulait de l'herbe, il l'arrachait du sol au lieu de se traîner sur les genoux comme il le faisait auparavant. Quand les mouches le piquaient, il cassait une branche d'arbre et s'en servait en guise de chasse-mouche. Et il se collait une casquette de boue neuve fraîche et dégoulinante lorsque le soleil tapait. Quand il s'ennuyait de marcher seul à travers l'Afrique, il se chantait des airs dans sa trompe et ça faisait du bruit comme plusieurs fanfares. Il s'écarta de sa route afin de trouver un hippopotame et le cogna de toute sa force pour s'assurer que le serpent python avait dit vrai en parlant de sa nouvelle trompe. Par un soir tout noir, il rejoignit son excellente famille et sa trompe déroulée, il dit « Comment vous portez-vous ? » Ils furent très contents de le revoir et immédiatement répondirent « Viens ici qu'on te cogne pour ton insatiable curiosité !»« Peu !» dit l'enfant d'éléphant. « Je crois, mes braves gens, que vous n'y connaissez rien pour la chose de cogner. Quant à moi, c'est différent, vous allez voir. » Alors il déroula sa trompe et jeta 2 de ses parents cul par-dessus tête. « Oh, sac de bananes !
dirent-ils.

0: pourquoi tu as pris ce coup-là? Et qu'est-ce qui est arrivé à ton nez?
1: Le crocodile qui demeure sur les berges du grand fleuve Limpopo m'en a fait cadeau. Je lui ai demandé ce qu'il avait pour dîner et il m'a donné ça comme souvenir.
0: C'est vilain, dit son oncle poilu le babouin.
1: Peut-être, dit l'enfant d'éléphant, mais pourtant c'est très commode. Et saisissant son oncle poilu le babouin par une jambe, il le déposa dans un nid d'abeilles. Alors ce méchant enfant d'éléphant se mit à cogner toute son excellente famille tant et plus, au point qu'ils finirent tous par avoir très chaud et à se sentir fort étonnés. Il arracha à sa grande tante l'autruche et les plumes de sa queue, il prit son autre tante la girafe par une jambe de derrière et la traîna par un buisson d'épines, et fit des peurs à son oncle l'hippopotame en lui soufflant des bulles dans l'oreille pendant qu'il faisait la sieste dans l'eau. Mais il ne laissa personne toucher à l'oiseau Colo-Colo. À la fin, cela réchauffait tellement que toute sa famille partit à la queue leu-leu vers les berges du grand fleuve Limpopo pour faire au crocodile l'empreinte de son nouveau-né. Quand ils revinrent, personne ne cogna plus personne. Et c'est depuis ce jour-là que tous les éléphants que tu verras, sans parler de tous ceux que tu ne verras pas, ont des trompes exactement semblables à la trompe de l'insatiable enfant d'éléphant.
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2: Gilles Moreau.
3: À la une de ce journal, l'afflux massif de migrants du Maroc vers l'enclave espagnole de Ceuta. Au moins 40 000 personnes ont déjà franchi la frontière et les tentatives se poursuivent. Des tentatives par la mer, dangereuses et parfois mortelles. Il y aurait près de 30 morts, pour la plupart noyés. Le premier ministre espagnol Pedro Sanchez est sur place. Dans le reste de l'actualité, Israël n'a toujours pas confirmé un accord sur le désarmement du Hamas dans la bande de Gaza. Du mieux sur le front des incendies en France et le tollé déclenché par le projet de réforme de la FIFA, projet d'ouverture au privé. L'UEFA a menacé de boycotter la Coupe du Monde. Entre le Maroc et l'Espagne, on assiste à un afflux massif de migrants jamais vu depuis 5 ans. Depuis hier, plus de 40 000 personnes ont traversé la frontière entre le Maroc et l'enclave espagnole de Ceuta. Le journal El País rapporte au moins 27 morts, la plupart noyés. Le Premier ministre espagnol, Pedro Sanchez, est sur place. Julien Chavannes, bonjour.
4: Bonjour.
3: Ces dernières heures, des milliers de migrants continuaient de tenter leur chance par la mer.
4: Oui, à la nage ou sur des bouées gonflables, en sous-vêtements ou en maillot de bain, au cri de « Vive l'Espagne ». Des dizaines de milliers de personnes, principalement des jeunes hommes et des adolescents, sont arrivés à Ceuta par la mer. Débordés, les gardes-frontières n'ont rien pu faire. Scène de chaos dans l'enclave espagnole qui s'est retrouvée surpeuplée. Les migrants occupant toute la ville, dormant dans la rue. Mais le chemin s'arrête là pour eux. D'ailleurs, ce vendredi, le flux semble s'inverser. Selon le journal El País, des centaines de personnes ont commencé à retourner au Maroc, escortées par les militaires. Des renforts espagnols ont été dépêchés sur place, un bateau, des plongeurs, mais aussi des drones. Les raisons de cet afflux sont encore floues. On parle encore au conditionnel, mais tout aurait été déclenché par une décision prise il y a 3 semaines par la Cour suprême espagnole. Les migrants interceptés en mer ne peuvent pas être renvoyés directement au Maroc. Et les passeurs auraient profité de ce vide juridique et fait courir le bruit que la frontière était ouverte. Arrivé sur place il y a quelques instants, Pedro Sanchez, le Premier ministre espagnol, évoque une attaque et une violation de l'intégrité territoriale de l'Espagne.
3: Merci Julien Chavannes. Au-delà de l'Espagne, cet afflux massif de migrants clandestins suscite des craintes dans toute l'Europe. La Finlande soutient la proposition italienne de fermer l'espace Schengen à l'Espagne. La France, elle, a commencé à renforcer les contrôles à ses frontières. Au Proche-Orient, le Hamas va-t-il rendre ses armes ? La question est posée au lendemain de l'annonce de Donald Trump. Le Hamas a confirmé ce matin la conclusion d'un accord avec son désarmement dans la bande de Gaza. Point prévu dans la deuxième phase du cessez-le-feu avec Israël. À New York pour RFI, Loubna Anaki.
5: Comme d'habitude, Donald Trump a fait son annonce sur son réseau social. Le président américain donne très peu de détails, mais se félicite et parle, je cite, d'un accord historique et d'une étape monumentale vers la paix. Tout cela serait le fruit de négociations menées en Égypte sous la houlette du Conseil de la paix créé par le locataire de la Maison-Blanche. Donald Trump explique, je cite, qu'à mesure que le désarmement du Hamas s'achève, l'armée israélienne se retirera de la bande de Gaza et une force de stabilisation internationale travaillera avec une nouvelle force de police palestinienne pour assurer la sécurité dans le territoire. Cette étape était prévue dans l'accord de cessez-le-feu conclu en octobre dernier, un cessez-le-feu qui reste très fragile, les bombardements de l'armée israélienne continue et pour le moment, aucun calendrier précis pour la mise en œuvre de ces nouvelles annonces n'a été présenté. Pas sûr non plus qu'Israël accepte ces termes. Interrogé à ce sujet, un haut responsable de l'administration Trump a répondu que le président serait, je cite, très très déçu si l'État hébreu n'adhérait pas à ce plan. Loubna Anaki, New York, RFI.
3: Israël n'a pas encore commenté l'annonce de Donald Trump. Jusqu'à maintenant, l'État hébreu s'en tient à une ligne jaune dans l'enclave palestinienne. Elle reste en vigueur tant que le Hamas n'aura pas été totalement désarmé et que la bande de Gaza n'aura pas été entièrement démilitarisée. Sur le front des feux de forêt en France, bientôt 9 jours de lutte acharnée contre le méga-feu qui fait des ravages en Gironde, dans le sud-ouest. Ce matin, les autorités se montraient plutôt confiantes. Le feu est contenu dans son périmètre, mais toujours actif par endroits. Il n'est donc pas fixé. La préfecture a autorisé des milliers de personnes évacuées à revenir dans 2 nouvelles communes situées dans le bassin d'Arcachon et dans les campings de Lacanau. Les conditions propices aux feux de forêt sont aussi réunies en Europe centrale, où s'est abattue une nouvelle vague de chaleur. Les températures pourraient dépasser 40 degrés Celsius Suisse dans les prochains jours. Les autorités multiplient les mesures d'urgence face au risque d'incendie et à la pression croissante sur les réseaux d'eau et d'énergie. L'été n'est pas fini, mais il est déjà marqué par des conditions météo particulièrement rudes et parfois catastrophiques. Loin d'être un hasard de la météo, le changement climatique d'origine humaine a aggravé ces canicules et sécheresses, selon les scientifiques du World Weather Attribution, Jeanne Richard.
2: Le changement climatique a au moins multiplié par deux la probabilité de ce temps sec, chaud et venteux, qui a favorisé les incendies dans le sud-ouest de la France. Dans le centre de l'Espagne, la probabilité de ces conditions météo a été multipliée par 20 à cause du changement climatique. Et encore, les scientifiques précisent qu'il s'agit d'estimations prudentes. Depuis le début de l'ère industrielle, de l'utilisation massive de pétrole, de gaz et de charbon, et l'accélération de la déforestation, le climat mondial s'est déjà réchauffé d'1,4 degrés, et dans ces conditions, les feux de cette intensité devraient se produire désormais tous les 20 ans en France et tous les 6 ans en Espagne, estiment les chercheurs. Ils expliquent que les hivers humides, suivis de printemps secs comme cette année, deviennent un facteur clé du risque d'incendie, car ils favorisent la croissance de la végétation qui s'assèche par la suite et devient un combustible pour les flammes. Les scientifiques alertent aussi sur les fumées qui ont entraîné des pics de particules fines dans l'air jusqu'à 20 fois au-dessus de ce qui est considéré comme acceptable. La très mauvaise qualité de l'air a été ressentie jusqu'à 400 km des incendies.
3: C'était Jeanne Richard du service environnement. La Russie resserre son étau sur Pavel Durov après avoir déclenché une procédure de recherche internationale à l'encontre du patron de la messagerie Telegram. La Russie vient de le placer sur sa liste des personnalités désignées comme terroristes ou extrémistes. En France, Xenia Federova s'insurge contre l'arrêté d'expulsion qui la vise. La chroniqueuse russe, accusée d'être la voix du Kremlin dans les médias, dénonce sur le réseau X, une pression politique et une censure.

0: l'UEFA et l'UEFA se rendent coup pour coup. Hier, la seconde a même menacé de boycott. Ses membres boycotteront les compétitions de la FIFA, commencer par la Coupe du Monde tant que ce projet sera d'actualité. En fait, chaque camp, Baptiste Leduc tente d'installer un rapport de force à son avantage.
1: Face à la levée de boucliers et à cette décision sans précédent de l'UEFA à un an du mondial féminin au Brésil, la FIFA ne se laisse pas faire. Pour son président Gianni Infantino, les accusations de passage en force et de gouvernance par la peur sont infondées.
2: FFI.
3: Ce projet, c'est une proposition, c'est une offre qui est sur la table. Cela fait partie d'un processus démocratique. C'est ouvert à la consultation. Et puis surtout, c'est une opportunité, en aucun cas une obligation.
2: But not an obligation.
1: La FIFA a d'ailleurs réitéré cette position dans un nouveau communiqué publié ce vendredi matin où elle prétend que l'idée n'est pas de vendre le football et rappelle que rien ne sera fait sans l'aval d'une majorité des 211 fédérations d'ici au 19 septembre. La FIFA a quand même glissé un tacle à l'UEFA en écrivant qu'aucune entité ne pouvait se targuer de représenter tous les membres. Justement, faisons le rappel des troupes. L'UEFA et ses 55 fédérations rejettent le projet de la FIFA, tout comme la CONCACAF et ses 41 membres américains et caribéens. Gianni Infantino n'est plus qu'à 16 refus de voir son idée enterrée en attendant l'Asie, l'Afrique et l'Amérique du Sud notamment. Sa position se fragilise. Pour rappel, il est pour l'instant le seul candidat à sa réélection en mars 2027.
0: Et puis autre opposant au projet de réforme de la FIFA, on l'a appris ce matin, c'est la Confédération Asiatique. Elle soutient l'UEFA et la CONCACAF pour, dit-elle, protéger la Coupe du Monde. L'actualité du ballon rond, c'est aussi la mort d'une légende du football italien. Franco Baresi, capitaine emblématique du Grand Milan AC des années 1980 et 1990. Il disparaît à l'âge de 66 ans. En tennis, le tournoi ATP de Washington. Au second tour, Alexander de Minaur, l'Australien, est qualifié. Mais défaite de deux Français, Terence Atman et Hugo Humbert. L'Américain Ben Shelton, numéro 8 mondial, a dû s'employer pour battre le numéro 3 français. Je vous rappelle la principale information de ce journal. Un afflux massif de migrants du Maroc vers l'enclave espagnole de Ceuta. Au moins 40 000 personnes ont déjà franchi la frontière et les tentatives se poursuivent. Bientôt 13h10 ici à Paris, 2h de moins en temps universel. Très bonne journée sur RFI.
4: Pourquoi RFI dit ça ? Juliette Rangeval.
5: Bonjour, pourquoi RFI dit ça ? Programmation d'été avec Marie-France Chatin qui revient sur la notion de puissance en géopolitique. Et puis une question au sommaire également, pourquoi le débat africain porte-t-il ce nom ? Puisque l'essentiel du temps de débat est consacré à l'actualité dans le monde et pas forcément à l'actualité du continent. Namouri Dosso viendra nous expliquer ça. Quels sont les éléments de la puissance ? C'est une notion centrale en géopolitique, mais elle doit être ajustée au regard de l'actualité. Bonjour Marie-France Chatin.
6: Bonjour Juliette Rangeval.
5: Comment mesure-t-on la puissance ? C'est la question d'un auditeur, Célestin Fessy, qui voudrait savoir avec quoi on mesure la puissance d'un État.
6: Alors, j'ai presque envie de dire que c'est de plus en plus compliqué. Parce que la puissance ne se mesure plus seulement par des indicateurs traditionnels comme la taille de l'armée, le produit intérieur brut ou le nombre de porte-avions. Ça, ce sont des critères chers à la réalpolitik et qui restent importants, mais ils sont aujourd'hui complétés, voire concurrencés par des formes de puissance plus diffuses. Alors, il y a un spécialiste des relations internationales qui est souvent invité dans l'émission géopolitique que j'apprécie énormément, qui est, je pense, un des meilleurs à l'échelle planétaire, c'est Bertrand Badi, qui insiste sur la puissance relationnelle. Il dit que la capacité d'un État ou d'un acteur à s'inscrire dans des réseaux à influencer par la normativité comme l'Union européenne avec ses standards environnementaux ou à mobiliser des soft power culturels, économiques ou technologiques. La Chine, par exemple, elle utilise sa puissance économique et son contrôle des chaînes de valeur pour peser sur les décisions internationales, tandis que les États-Unis combinent hard power militaire et soft power hollywoodien ou universitaire. Tout ça pour dire que la puissance se mesure aussi par la résilience, c'est-à-dire la capacité à absorber les chocs, à maintenir une cohésion interne, comme le montre la Russie malgré son isolement partiel. Enfin, dans un monde multipolaire, la puissance, elle se jauge aussi à l'aune de la légitimité, c'est-à-dire qu'un

0: États, peut-être fort militairement, mais s'il est isolé diplomatiquement, sa puissance est fragilisée. J'ai envie de reprendre aussi un autre expert des relations internationales, c'est Thierry de Montbrial qui dirige l'Institut français des relations internationales.
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2: Laissez passer, ouais.
1: Laissez

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2: Une cagnotte en ligne est disponible actuellement.
0: Chaque don effectué est défiscalisable à hauteur de 66%.
2: Votre don pourra contribuer à sauver le planning familial de l'Aveyron, ses salariés et bénévoles qui se battent chaque jour pour le garder à flot.
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2: Le Premier ministre espagnol est sur place, il dénonce le rôle joué par les passeurs. Dans le reste de l'actualité, Israël prévient qu'il n'y aura pas de retrait à Gaza sans véritable désarmement du Hamas. Du mieux sur le front des incendies en France, mais en Grèce, une partie de la banlieue d'Athènes va être évacuée. Et le tollé déclenché par le projet de réforme de la FIFA, projet d'ouverture au privé, l'UEFA a menacé de boycotter la Coupe du Monde. Ils sont donc 60 000 à avoir passé la frontière entre le Maroc et l'Espagne. 60 000 migrants arrivés à Ceuta, l'enclave espagnole confrontée à une déferlante d'arrivées illégales, jamais vue depuis au moins 5 ans. Des hommes jeunes pour la plupart, ils ont franchi la frontière en passant par la mer au risque d'y laisser la vie. On dénombre au moins 57 morts, la plupart par noyade. Actuellement, Julien Chavanne, des milliers de personnes continuent de tenter leur chance par la mer. D'autres, au contraire, repartent déjà.
3: À la nage ou sur des bouées gonflables, en sous-vêtements ou en maillot de bain, au cri de « Vive l'Espagne !», des dizaines de milliers de jeunes hommes et d'adolescents sont arrivés à Ceuta par la mer. Débordés, les gardes-frontières n'ont rien pu faire. Scène de chaos dans l'enclave espagnole qui s'est retrouvée surpeuplée. Les migrants occupant toute la ville, dormant dans la rue. Mais le chemin s'arrête là pour eux. D'ailleurs, ce vendredi, le flux semble s'inverser. Selon le journal El País, des centaines de personnes ont commencé à retourner au Maroc, escortés par les militaires. À l'aube, les policiers ont utilisé des canons à eau et des lacrymogènes pour les repousser. Des renforts ont été dépêchés sur place, un bateau, des plongeurs, mais aussi des drones. Cet afflux aurait été déclenché par une décision prise il y a 3 semaines par la Cour suprême espagnole. Les migrants interceptés en mer ne peuvent pas être renvoyés directement au Maroc. Les passeurs auraient profité de ce vide juridique et fait courir le bruit que la frontière était ouverte.
2: Arrivé sur place, le Premier ministre espagnol, le socialiste Pedro Sanchez, a dénoncé une violation de la souveraineté territoriale de son pays. Il a aussi attribué cette crise migratoire à une interprétation malhonnête par les mafias d'une récente décision de justice rendue à Madrid. Il en était question il y a un instant. Au-delà de l'Espagne, cette affaire a provoqué des réactions en Europe. La Finlande et le Danemark suggèrent de fermer l'espace Schengen à l'Espagne.
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2: Les incendies en Grèce, la protection civile a ordonné l'évacuation d'une partie de la banlieue ouest d'Athènes. L'été 2026 n'est pas fini, mais il est déjà marqué par des conditions météo particulièrement rudes et parfois catastrophiques. Loin d'être un hasard de la météo, le changement climatique d'origine humaine a aggravé ces canicules et sécheresses selon les scientifiques du World Weather Attribution, Jeanne Richard.
4: Le changement climatique a au moins multiplié par 2 la probabilité de ce temps sec, chaud et venteux, qui a favorisé les incendies dans le sud-ouest de la France. Dans le centre de l'Espagne, la probabilité de ces conditions météo a été multipliée par 20 à cause du changement climatique. Et encore, les scientifiques précisent qu'il s'agit d'estimations prudentes. Depuis le début de l'ère industrielle, de l'utilisation massive de pétrole, de gaz et de charbon, et l'accélération de la déforestation, le climat mondial s'est déjà réchauffé d'1,4 degrés, et dans ces conditions, les feux de cette intensité devraient se produire désormais tous les 20 ans en France et tous les 6 ans en Espagne, estiment les chercheurs. Ils expliquent que les hivers humides, suivis de printemps secs comme cette année, deviennent un facteur clé du risque d'incendie, car ils favorisent la croissance de la végétation qui s'assèche par la suite et devient un combustible pour les flammes. Les scientifiques alertent aussi sur les fumées qui ont entraîné des pics de particules fines dans l'air jusqu'à 20 fois au-dessus de ce qui est considéré comme acceptable. La très mauvaise qualité de l'air a été ressentie jusqu'à 400 km des incendies.
2: C'était Jeanne Richard. En France, bientôt 10 jours de lutte acharnée contre le méga-feu qui a fait des ravages en Gironde, dans le sud-ouest. Les autorités se montrent relativement confiantes. Le feu est contenu dans son périmètre, mais toujours actif par endroits. Il n'est donc pas fixé. La préfecture de Gironde a autorisé ce matin des milliers de personnes évacuées à regagner leurs habitations. Les conditions propices aux feux de forêt sont aussi réunies en Europe centrale, où s'est abattue une nouvelle vague de chaleur. Les températures pourraient dépasser 40 degrés Celsius dans les prochains jours. Au Proche-Orient, le Hamas va-t-il rendre ses armes? La question reste posée au lendemain de l'annonce de Donald Trump. Le Hamas a confirmé ce matin la conclusion d'un accord sur son désarmement dans la bande de Gaza, point prévu dans la deuxième phase du cessez-le-feu avec Israël. Israël, où une source politique prévient, il n'y aura aucun retrait sans véritable désarmement du groupe islamiste. Jusqu'à maintenant, l'État hébreu s'en tient à une ligne jaune dans l'enclave. Elle reste en vigueur tant que le Hamas n'aura pas été totalement désarmé. et que la bande de Gaza n'aura pas été entièrement démilitarisée. La règle était tacite, mais elle était claire. Le prochain patron de l'ONU serait une femme. Et pour respecter le principe de la rotation géographique, elle viendrait d'un pays d'Amérique latine. Oui, mais voilà, deux candidats africains ont décidé de se lancer dans la course à la succession d'Antonio Guterres, l'ancien président sénégalais Macky Sall, et l'Ougandais Olara Otunnu, ex-secrétaire général adjoint de l'ONU. Tous deux ont été sèchement recalés hier lors d'un vote secret du Conseil de sécurité, vote indicatif. Les précisions de notre correspondante à New York, Karine Auton.
5: Macky Sall avait enfin l'adoubement du Sénégal pour devenir secrétaire général de l'ONU depuis ce mois-ci, mais cela n'a pas suffi. Lors de ce premier scrutin test, le Conseil de sécurité ne lui a accordé que 6 voix favorables et surtout 7 défavorables et 2 sans opinion. Ce vote n'a été mené qu'à titre indicatif et d'autres seront organisés encore jusque cet automne quand aura lieu le scrutin définitif. Il peut donc tout à fait rester en lice. Mais à New York, les analystes ne lui donnent plus aucune chance face au trio de tête, la chef de la CNUSED et costaricaine Rebecca Greenspan, l'ex-ministre guyanaise Caroline Rodriguez-Birquet ou encore l'argentin patron de l'AIEA, Raphaël Grossi. Le scénario est encore plus brutal pour Olara Otunnu, ancien opposant en Ouganda, mais aussi diplomate et secrétaire général adjoint de l'ONU pendant le mandat de Kofi Annan. Il ne s'est lancé dans la course que le week-end dernier. Résultat, il n'a réussi qu'à rassembler 2 voix favorables, 5 défavorables et 8 sans opinion. Ces candidats comptent peut-être sur le fait qu'un seul veto peut toujours bloquer l'un des favoris, mais pour un diplomate européen, le message a été cinglant pour les candidats africains. Karine Auton, New York, RFI.
2: La Russie accroît sa pression sur Pavel Durov après avoir déclenché mercredi une procédure de recherche internationale à l'encontre du patron de la messagerie Telegram. La Russie vient de le placer sur sa liste des personnalités désignées comme terroristes ou extrémistes. En France, Xenia Federova s'insurge contre l'arrêté d'expulsion qui la vise. La chroniqueuse russe, accusée d'être la voix du Kremlin dans les médias, dénonce sur le réseau X une pression politique et une censure. Dans un nouvel arrêté ministériel paru ce matin, la France gèle pour 6 mois ses avoirs en attendant son retour en Russie. Marius Lafont.
6: L'étau se resserre sur la propagandiste. Cette nuit, ses avoirs en France ont été gelés. Xenia Fedorova dirigeait jusqu'en 2022 la chaîne RT France, interdite après l'invasion de l'Ukraine. Depuis, elle promenait son accent russe dans les médias de Vincent Bolloré pour distiller la propagande du Kremlin. Laurent Nunez, le ministre de l'Intérieur, sur BFM TV hier.
7: On est sur un sujet qui est celui d'une atteinte aux intérêts fondamentaux par quelqu'un qui ne fait que relayer sur le territoire national la propagande russe. Nous avons considéré qu'il y avait là une atteinte aux intérêts fondamentaux de la nation. Et c'est pour cela, effectivement, que le ministre de l'Intérieur a pris un arrêté ministériel d'expulsion.
6: Sur Europe 1, par exemple, Xenia Fedorova a accusé l'Occident de chercher la guerre contre la Russie. Propos réitérés sur CNews quelques mois plus tard. Mais pour Canal+ et Lagardère, qui emploient la propagandiste, il s'agit de liberté d'expression. Laurent Nunez leur répond.
7: Quand vous avez quelqu'un qui ne fait que relayer la propagande russe, qui est une propagande qui vise à saper le fonctionnement démocratique en France, ça n'est pas une atteinte à la liberté d'expression. On est dans un registre d'ingérence, effectivement, et d'atteinte aux intérêts fondamentaux de la nation.
6: Xenia Fedorova a annoncé qu'elle formerait un recours. Sur X, elle dénonce un climat de russophobie et de pensée unique en France. Pour rappel, la France est 25e du classement de la liberté de la presse de RSF en 2026, quand la Russie est 172e.
2: Marius Lafont, en bref, dans l'actualité économique.

0: Italien Franco Baresi, capitaine emblématique du grand Milan AC des années 80 et 90, il disparaît à l'âge de 66 ans. Il est bientôt 17h10 ici à Paris, l'information revient 18h avec le journal en français facile d'Adrien Delgrange. Excellente journée.
1: Du 15 mai au 31 octobre, la saison Méditerranée 2026, mise en œuvre par l'Institut français, célèbre une Méditerranée plurielle, vivante et résolument contemporaine.
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1: Et donc pour cet épisode du jour, Marie, est-ce que vous pouvez nous dire qui a financé la construction de la cathédrale de Rodez ?
2: Ah, voilà une excellente question, parce que lorsque l'on parle de construction d'une cathédrale, on imagine souvent qu'un évêque décide de bâtir un monument et qu'il en paye simplement la facture. Mais en réalité, les choses sont beaucoup plus compliquées. D'abord, il faut complètement oublier nos réflexes modernes. Aujourd'hui, un chantier dispose généralement d'un budget défini à l'avance. Au Moyen-Âge et à la Renaissance,

0: ce n'est pas du tout le cas. Les ressources arrivent progressivement, au gré des dons, des legs, des revenus du chapitre ou des décisions des différents acteurs. Donc le financement est souvent incertain et il évolue au fil du temps. Les dépenses sont d'ailleurs considérables. Il faut d'abord rémunérer les hommes qui travaillent sur le chantier, les maîtres maçons, les tailleurs de pierre, les charpentiers, les sculpteurs, les verriers, bon. Mais aussi tous les manœuvres qui accomplissent les tâches les plus pénibles, déplacement de la pierre, mise en place de la voirie, etc. Il faut également payer l'architecte, celui que l'on appelle alors le maître d'œuvre, chargé de concevoir et de diriger l'ensemble des travaux. À cela s'ajoute évidemment le coût des matériaux. Et lorsqu'on pense aux matériaux d'une cathédrale, il ne faut surtout pas se limiter à la pierre. Il faut imaginer les immenses quantités de bois pour les charpentes, les échafaudages, le verre destiné aux vitraux, le plomb, ou les tuiles ou les ardoises pour les couvertures, sans oublier le fer. Il y a encore un autre poste de dépenses, auquel on ne pense rarement, le transport. Une pierre extraite à quelques kilomètres ne coûte pas le même prix qu'une pierre acheminée de beaucoup plus loin. C'est d'ailleurs ce qui explique l'utilisation du grès rose pour la cathédrale de Rodez, car c'est la pierre locale. Enfin, il faut parfois acheter des terrains. Bon, pour gérer tout cela, les évêques et les chanoines mettent en place une institution spécialisée, généralement, qui s'appelle la fabrique, ou parfois l'œuvre. Cette structure possède sa propre personnalité juridique, elle reçoit les dons des particuliers, les legs, administre les revenus affectés à la construction et veille au bon déroulement du chantier. L'histoire du clocher de Rodez est assez intéressante justement pour cette question-là, parce que au début de son épiscopat, François d'Estaing, qui est l'évêque qui va faire reconstruire le clocher de Rodez, ne semble pas particulièrement empressé de financer les travaux de la cathédrale, qui sont quand même en cours, avant donc la destruction de ce clocher. Les archives montrent même que les chanoines ont parfois du mal à obtenir sa participation financière. Et puis survient l'incendie du clocher. Et là, changement complet d'attitude de la part de l'évêque François d'Estaing. Cette fois, il décide de prendre en charge la reconstruction du clocher de manière totale. C'est une décision remarquable, car elle est loin d'être la règle à l'époque, comme je vous l'ai dit. Généralement, il y a des financements qui viennent de différentes origines. Les évêques participent parfois au grand chantier, mais il est très très rare qu'ils en assument seuls une charge aussi importante. Et dans ce cas, il faut dire que reconstruire un clocher représente une dépense colossale. Pour mesurer le caractère exceptionnel de cet engagement, on peut regarder ce qui se passe ailleurs. À Bourges, par exemple, lorsque le clocher s'effondre au début du XVIe siècle, donc à peu près en même temps qu'à Rodez, à cause des fondations défectueuses, les chanoines rencontrent de grandes difficultés pour convaincre l'évêque de contribuer financièrement aux réparations. Et ça va même jusqu'en procès à Paris.
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1: Une actualité chasse l'autre. Aujourd'hui, les feux sont partout. Et hier, le plan d'urgence agricole. Oui, urgence il y a pour la planète et ses humains imprévoyants. Avant le balai des canadaires et des tonnes à eau des paysans girondins solidaires, les pesticides ont été de retour dans le débat public, car le Parlement a définitivement adopté le projet de loi d'urgence agricole après un ultime vote du Sénat le mardi 21 juillet. Oui, les paysans doivent être aujourd'hui soutenus pour beaucoup de raisons. Mais pas n'importe comment, car l'inquiétude du public et des scientifiques ressurgit autour d'une possible réautorisation de l'acétamipride et du flupyradifurone en France. Ce sont deux pesticides dangereux, comme on le verra. En Aveyron, les agriculteurs eux-mêmes sont divisés, car à l'opposé de la coordination rurale politiquement très ancrée à droite, la Confédération paysanne s'élève contre la possible réintroduction de ces deux molécules insecticides. Cette loi, dit-elle, ne résoudra en rien les problèmes des agriculteurs aveyronnais. Pire, ils savent qu'elle contribuera à aggraver des situations déjà extrêmes dans les fermes et pour l'ensemble des citoyens. Et le ministre de répondre, les insecticides mis en cause restent interdits en France, contrairement à plusieurs autres pays européens. Seule l'ANSES, Agence nationale de sécurité sanitaire de l'alimentation et de l'environnement, pourra décider au cas par cas d'autoriser ou non une utilisation ponctuelle pour les filières de la noisette, de la cerise, de la pomme et de la betterave. L'ANSES, oui. Mais les études scientifiques montrent déjà clairement que l'acétamipride voyage avec l'eau et que par ruissellement, on peut en retrouver dans l'ensemble d'un champ, dans les forêts et dans les prairies alentour ou dans les ruisseaux. Et même très loin, car au Japon, une étude vient de démontrer qu'il pouvait littéralement pleuvoir des pesticides, et notamment de l'acétamipride, qui n'est pas interdite là-bas. C'est ce qu'alerte Jean-Marc Bonmatin, chercheur au CNRS, il est spécialiste des néonicotinoïdes. « Dès qu'on en met quelque part, dit-il, ça va partout. » Plus précisément, ces insecticides attaquent le système nerveux central et créent comme une espèce de crampe généralisée, explique Jean-Marc Bonmatin. Avec à la clé des difficultés pour les insectes à s'orienter, à voler ou à butiner, et une menace pour leur survie. Ce produit est nocif pour les abeilles domestiques et il l'est encore plus pour d'autres pollinisateurs, affirme Philippe Grandcola, c'est le directeur adjoint de l'Institut Écologie et Environnement au CNRS. Mais cela a aussi un effet délétère sur de nombreuses autres espèces, les oiseaux, les amphibiens, les invertébrés, les mammifères. Les mammifères, oui, mais nous en sommes. Alors, pour ce qui est des effets de ces insecticides sur la santé humaine, l'Autorité européenne de sécurité alimentaire, l'EFSA, a affirmé en 2024 qu'il y avait des incertitudes majeures sur les effets de cette molécule sur la santé humaine. Et de nombreux chercheurs et des cancérologues vont plus loin que l'EFSA. Ils ne parlent plus d'incertitudes. Notamment, Marc Billot, c'est un cancérologue, il est chercheur émérite au CNRS. Il y a, dit-il, de très nombreux éléments qui montrent que cette molécule présente des dangers pour le développement du système nerveux de l'enfant et du fœtus. Elle pourrait être aussi toxique, notamment sur le développement du cerveau et du système reproducteur. C'est ce qu'affirme un collectif de responsables de 15 sociétés savantes, de 11 associations de patients et d'institutions comme la Fondation ARC ou l'Ordre des médecins. Excusez du peu, mais le consensus est vraiment très large. Oui, nos députés se sont trompés, et gravement. Ils ont cédé aux pressions d'intérêts, cherchant à ne rien changer face aux mutations nécessaires de nos modes de production. Cette fois, c'est trop manifeste et mortifère, y compris politiquement. Mais les fumées des incendies ont-elles finalement occulté ces préoccupations? Elles aussi polluent gravement notre environnement. Nos députés, sous pression de citoyens qui ouvrent de plus en plus les yeux sur les causes réelles des atteintes à leur santé, à leur sécurité, les plus jeunes générations en particulier, vont-ils enfin se libérer du clientélisme politique en agriculture? Aux citoyens de se manifester pour que l'ANSES ne donne aucune autorisation d'utilisation de ces pesticides. Oui, c'est encore possible et c'est indispensable.
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0: soit venu nous parler d'une action du planning familial qui lance une cagnotte en ligne sur Hello Asso, destinée tout simplement à sauver la structure. Bonjour à toutes les trois.
1: Bonjour.
2: Bonjour.
0: Avant de parler plus en détail de cette fameuse cagnotte mise en ligne sur Hello Asso, déjà, qu'est-ce que le planning familial de l'Aveyron, plus précisément, et quelles sont les actions menées au sein de votre structure?
1: C'est le planning familial de l'Aveyron, et cet appel à dons, il va concerner tout le planning familial de l'Aveyron. On a trois antennes sur l'Aveyron, à Rodez, Millau et Saint-Affrique. Et c'est bien de ces trois antennes-là et de toutes leurs activités, ainsi que du groupe local de Villefranche-de-Rouergue qu'on parle. Donc notre structure, c'est une association loi 1901, une association départementale qui devait fêter ses 20 ans cette année, les 70 ans pour le national et les 20 ans pour l'Aveyronnais. Oui. Ceci dit, notre actualité a été un peu bousculée, puisque plutôt que de souffler nos 20 bougies, on en appelle à la générosité du public départemental, mais on en reparlera. Nos activités, du coup, c'est surtout le département de l'Aveyron. Ce sont des activités de lieux d'accueil et d'écoute et d'orientation, c'est-à-dire qu'on reçoit des personnes en entretien, que ce soit sur rendez-vous ou sans rendez-vous. Ce sont des entretiens qui sont toujours gratuits, anonymes, durant lesquels on apporte une écoute inconditionnelle. Et ces entretiens, ils peuvent porter sur nos thématiques, c'est-à-dire la défense des droits,
2: la contraception, les violences,
3: l'éducation à la vie affective, relationnelle, voilà, et sexuelle.
1: Ça, c'est les sujets qu'on peut aborder en entretien. Certains de ces entretiens, c'est aussi des entretiens qui sont nécessaires à toute personne mineure. Et quand je dis nécessaire, ça veut dire obligatoire. À toute personne mineure qui veut avoir recours à l'IVG. En fait, actuellement, dans la loi, toute personne mineure doit avoir au préalable un entretien pré-IVG. Sans cet entretien, cette personne ne peut pas avoir accès à ses droits, en fait. Une autre de nos activités, c'est les interventions auprès du public, que ce soit en milieu scolaire ou non, ainsi que des interventions de sensibilisation des professionnels.
0: Vous faites beaucoup de choses, notamment de la médiation entre vous et le grand public. Donc c'est pour ça qu'il est nécessaire, c'est pour cela qu'il est vraiment nécessaire de vous soutenir. Vous avez donc décidé de mettre en place une cagnotte de 50 000 euros destinée à sauver donc le planning familial de l'Aveyron. Vous l'avez très bien expliqué sur Hello Asso. Pourquoi avoir mis en place cette cagnotte-là et pourquoi est-ce qu'aujourd'hui le planning familial se trouve en déficit?
2: Déjà, comme on n'est pas les seuls, hein, le planning, on n'est pas le seul planning familial. Il y a des grandes villes à Montpellier, ils sont en difficulté.
3: À Toulouse.
2: À Toulouse aussi. Il se trouve qu'il y a beaucoup de baisses de subventions. Voilà. Et puis les rentrées d'argent sont pas, quand on fait des interventions, certaines sont rémunérées, d'autres gratuites. Et donc, c'est les paiements des interventions rémunérées, des fois, arrivent plus tard. Mais il y a beaucoup de subventions qui ont été refusées cette année.
0: C'est un peu un cumul de plusieurs choses aussi qui a fait que, finalement...
2: Voilà, la situation est devenue délicate, donc on a été obligé de licencier des salariés.
0: Donc on le rappelle, une cagnotte de 50 000 euros, à hauteur de 50 000 euros, a été mise en place sur la page Hello Asso, votre page Hello Asso. Donc comment est-ce que nous, à notre échelle, on peut vous aider, qu'on soit ruthénois, en tout cas aveyronnais, ou même au-delà du département, comment est-ce qu'on peut vous aider à notre échelle?
1: Cet appel à don, on l'a mis à hauteur de 50 000 euros, parce que c'est ce qu'on estime, c'est ce dont on estime avoir besoin, mais c'est aussi ce dont on estime qu'on a manqué en termes de baisse des subventions, de baisse des prestations, etc. C'est un objectif qu'on se donne et qu'on vous donne, mais si ça le dépasse, ce serait encore mieux, bien sûr. Évidemment.
2: Bien sûr.
1: On va pas cracher dessus. Mais comment nous aider, du coup? Eh bien, je pense, si c'est possible, en participant à cette cagnotte, enfin à cet appel à don, mais aussi en visibilisant cet appel à don et en incitant ses proches, non seulement à donner, mais surtout à comprendre en fait ce que c'est le planning familial sur le territoire. Puisque si on a mis si longtemps à lister toutes nos actions, c'est bien parce que on a un rôle, mais comme d'autres associations aussi, hein, on a un rôle qui est important sur le territoire. Et si le planning familial venait à disparaître, et il faut savoir que dans certains départements, ça a déjà été le cas, c'est tous ces services-là qui sont rendus gratuitement, qui ne peuvent plus être assumés par d'autres services, qui ne seront plus rendus. Donc, nous, ce qu'on vous propose de faire pour nous aider, c'est de communiquer sur cet appel à don et de communiquer sur la nécessité qu'on a eu de devoir le faire et sur quels sont les services qu'on continue à rendre. Je pense que ça, c'est un des moyens importants de nous aider et de le faire dans son cercle proche, bien sûr, mais aussi dans des événements, qu'ils soient festifs, militants, amicaux ou autres, pour en fait, voilà, rendre visible à nouveau ces services qui sont de l'ordre du service public qui
3: Voilà.
1: pourraient être amenés à disparaître du jour au lendemain si le planning disparaissait.
0: Merci beaucoup Virginie, merci à Michou et merci à Marie-Françoise du planning familial de l'Aveyron. Merci pour toutes ces informations. Le planning familial a actuellement besoin d'aide, il est en difficulté financière et pour leur venir en aide, lui venir en aide et nous venir en aide parce qu'on est tous inclus dans bien sûr dans toutes ces activités. On n'hésite pas à se rendre sur la page helloasso.com ou alors sur le site de national planning-familial.org. Merci beaucoup à toutes les trois.
1: Merci à toi.
2: Merci.
3: Merci.

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0: Le planning familial de l'Aveyron lance un appel à dons. Dans un contexte politique et économique incertain, le planning familial du département se retrouve aujourd'hui à bout et lance un appel à toute personne souhaitant le soutenir sur la page Hello Asso. Des baisses de subventions, des actions parfois peu, voire pas du tout rémunérées et une invisibilisation de leurs actions, c'est ce que nous détaillent Virginie, Marie-Françoise et Michou, toutes et trois salariées du planning familial à l'antenne de Rodez. Avant de parler plus en détail de cette fameuse cagnotte mise en ligne sur Hello Asso, déjà qu'est-ce que le planning familial de l'Aveyron plus précisément et quelles sont les actions menées au sein de votre structure ?
1: C'est le planning familial de l'Aveyron et cet appel à dons, il va concerner tout le planning familial de l'Aveyron. On a trois antennes sur l'Aveyron à Rodez, Millau et Saint-Affrique. Et c'est bien de ces trois antennes-là et de toutes leurs activités, ainsi que du groupe local de Villefranche-de-Rouergue qu'on parle. Donc notre structure, c'est une association loi 1901, une association départementale qui devait fêter ses 20 ans cette année. Les 70 ans pour le national et les 20 ans pour l'Aveyronnais. Oui. Ceci dit, notre actualité a été un peu bousculée, puisque plutôt que de souffler nos 20 bougies, on en appelle à la générosité du public départemental, mais on en reparlera. Nos activités, du coup, c'est surtout le département de l'Aveyron. Ce sont des activités de lieux d'accueil et d'écoute et d'orientation, c'est-à-dire qu'on reçoit des personnes en entretien, que ce soit sur rendez-vous ou sans rendez-vous. Ce sont des entretiens qui sont toujours gratuits, anonymes, durant lesquels on apporte une écoute inconditionnelle. Et ces entretiens, ils peuvent porter sur nos thématiques, c'est-à-dire la défense des droits,
2: la contraception, les violences,
3: l'éducation à la vie affective, relationnelle, voilà, et sexuelle.
1: Ça, c'est les sujets qu'on peut aborder en entretien. Certains de ces entretiens, c'est aussi des entretiens qui sont nécessaires à toute personne mineure. Et quand je dis nécessaire, ça veut dire obligatoire. À toute personne mineure qui veut avoir recours à l'IVG. En fait, actuellement, dans la loi, toute personne mineure doit avoir au préalable un entretien pré-IVG. Sans cet entretien, cette personne ne peut pas avoir accès à ses droits, en fait. Et donc, nous, une de nos activités, c'est de mener ces entretiens sur tout l'Aveyron. Une autre de nos activités, c'est les interventions auprès du public, que ce soit en milieu scolaire ou non, ainsi que des interventions de sensibilisation des professionnels sur nos sujets. Donc, par exemple, comme on vient de le dire, l'éducation à la vie affective, relationnelle et sexuelle, mais aussi via le programme PRODAS, une éducation aux compétences psychosociales, la lutte contre les conflits et la prévention de ces conflits au sein d'un groupe. Via le programme précarité menstruelle, la lutte contre la précarité menstruelle. Via Génération Égalité, la lutte contre les violences de genre, auprès des publics lycéens, et la sensibilisation des professionnels à nos thématiques. Et on n'a pas parlé de nos activités militantes.
2: Oui. C'est-à-dire on intervient sur des événements, par des stands, des manifestations.
0: Dans des festivals, des événements très larges. Oui, donc on l'a compris, vous avez de nombreuses cordes à votre arc, si je peux le dire. Vous faites beaucoup de choses, notamment de la médiation entre vous et le grand public. Donc c'est pour ça qu'il est nécessaire, c'est pour cela qu'il est vraiment nécessaire de vous soutenir. Vous avez donc décidé de mettre en place une cagnotte de 50 000 euros destinée à sauver donc le planning familial de l'Aveyron. Vous l'avez très bien expliqué sur Hello Asso. Pourquoi avoir mis en place cette cagnotte-là et pourquoi est-ce qu'aujourd'hui le planning familial se trouve en déficit ?
2: Déjà, comme on n'est pas les seuls, hein, on n'est pas le seul planning familial, il y a des grandes villes à Montpellier, ils sont en difficulté,
3: à Toulouse
2: aussi, il se trouve qu'il y a beaucoup de baisses de subventions, voilà, et puis les rentrées d'argent sont pas, quand on fait des interventions, certaines sont rémunérées, d'autres gratuites, et donc c'est les paiements des interventions rémunérées des fois arrivent plus tard, mais il y a beaucoup de subventions qui ont été refusées cette année.
0: C'est un peu un cumul de plusieurs choses aussi qui a fait que, finalement...
2: Voilà, la situation est devenue délicate, donc... On a été obligé de licencier des salariés.
0: Donc, on le rappelle, une cagnotte de 50 000 euros, à hauteur de 50 000 euros, a été mise en place sur la page Hello Asso, votre page Hello Asso. Donc, comment est-ce que nous, à notre échelle, on peut vous aider, qu'on soit ruthénois, en tout cas aveyronnais, ou même au-delà du département, comment est-ce qu'on peut vous aider à notre échelle?
1: Cet appel à dons, on l'a mis à hauteur de 50 000 euros parce que c'est ce dont on estime avoir besoin, mais c'est aussi ce dont on estime qu'on a manqué en termes de baisse des subventions, de baisse des prestations, etc. C'est un objectif qu'on se donne et qu'on vous donne, mais si ça le dépasse, ce serait encore mieux, bien sûr.
3: Évidemment,
1: Évidemment,
2: bien
1: on
2: sûr.
1: ne va pas cracher dessus. Mais comment nous aider du coup? Eh bien, je pense, si c'est possible, en participant à cette cagnotte, enfin à cet appel à dons, mais aussi en visibilisant cet appel à dons et en incitant ses proches non seulement à donner, mais surtout à comprendre en fait ce que c'est le planning familial sur le territoire. Puisque si on a mis si longtemps à lister toutes nos actions, c'est bien parce que on a un rôle, mais comme d'autres associations aussi, hein, on a un rôle qui est important sur le territoire. Et si le planning familial venait à disparaître, et il faut savoir que dans certains départements, ça a déjà été le cas. C'est tous ces services-là qui sont rendus gratuitement, qui ne peuvent plus être assumés par d'autres services, qui ne seront plus rendus. Donc, nous, ce qu'on vous propose de faire pour nous aider, c'est de communiquer sur cet appel à dons et de communiquer sur la nécessité qu'on a eue de devoir le faire et sur quels sont les services qu'on continue à rendre et qu'on a toujours rendu, en fait. Je pense que ça, c'est un des moyens importants de nous aider et de le faire dans son cercle proche, bien sûr, mais aussi dans des événements, qu'ils soient festifs, militants, amicaux ou autres, pour, en fait, voilà, rendre visibles à nouveau, ces services qui sont de l'ordre du service public, qui
3: Voilà.
1: pourraient être amenés à disparaître du jour au lendemain si le planning, disparaissait.
3: Les conséquences des baisses de subventions et tout, c'est pas uniquement le planning familial qui en subit les conséquences parce que ça influe sur le fonctionnement et comme l'a dit Michou sur le fait que on peut pas garder tous les salariés, ça c'est très triste pour nous, mais ça influe aussi sur le public qu'on reçoit. Du coup, si on ne peut pas continuer nos activités, il n'y a pas que nous, planning familial, bénévoles, adhérentes du planning familial qui en subissent les
0: Effectivement, il y a
3: conséquences,
0: tout le
3: c'est
0: public,
3: aussi
0: bien
3: le
0: sûr.
3: public qu'on reçoit,
0: Et
3: quoi.
0: tous les jeunes
3: C'est
0: qui comptent sur vous
3: public, quoi. Oui,
0: pour
2: voilà.
0: poser toutes leurs
2: Oui,
0: questions.
2: voilà. Surtout beaucoup de jeunes qui ont souvent besoin de
3: D'information,
2: conseils, d'écoute, d'être écoutés
0: bien
2: ou
0: sûr,
2: d'être
0: d'information.
2: orientés vers d'autres structures. Voilà. Enfin, les jeunes, je dis les jeunes parce qu'il y en a
1: T'as
2: beaucoup,
1: raison.
2: mais c'est tous les âges, en
1: T'as
2: fait.
1: raison. Et d'ailleurs, peut-être qu'aussi une des façons d'aider notre cagnotte, notre appel à dons, pardon, cagnotte, en fait, je préfère pas trop ce mot-là personnellement parce que j'ai l'impression que c'est un truc positif, alors que nous, si on en vient à cette extrémité-là, c'est précisément parce qu'il y a eu, enfin, c'est un problème, en fait. On devrait pas avoir à faire ce genre d'appel, mais là, on en est réduit à cette extrémité-là. Et une des façons de nous aider aussi, c'est peut-être d'identifier tous les services autour de nous, citoyens, citoyennes, qui sont rendus par des associations, puisque ce qu'on sait aujourd'hui, et c'est que la situation dans laquelle on se trouve, en fait, on n'est pas les seuls à se trouver dans cette situation.
3: Voilà.
1: Ce sont toutes les associations qui sont touchées, qui ont
3: Oui.
1: déjà été touchées ou qui le seront dans les années à venir. Et donc, une façon de soutenir les associations, c'est de comprendre réellement, de chiffrer, de mesurer quelle part dans nos vies, quelle part de services auxquels on estime avoir droit, quelle part est rendue par les associations ou quelle part est rendue par du service public, et estimer en fait ce qui pourrait disparaître du jour au lendemain et se mobiliser pour que ça ne disparaisse pas. Quand on dit interpeller, on a dit partager cet appel à dons dans nos cercles proches, mais c'est aussi interpeller. Interpeller nos.
0: Nos
1: En fait, les
0: élus.
1: personnes qui doivent des comptes, voilà, nos élus locaux, nos élus départementaux, nos élus régionaux, nos élus nationaux, en fait.

0: citoyens et ruthénois et même aveyronnais, d'envoyer une petite lettre, un petit mail aux élus locaux pour les tenir, peut-être même informés de cet appel à dons et non pas
1: Alors
0: cagnotte,
1: ça a
0: mais
1: coupé sur la fin, mais oui, bien sûr.
0: oui, et de les, je disais, de les tenir informés de cet appel à dons et de les pousser aussi à réagir, tout simplement. Est-ce que c'est potentiellement utile?
1: Et bien sûr, nous, on interpelle aussi de notre côté les élus, mais le fait que des personnes, que des individus prennent leur voix justement pour aussi interpeller ces élus, bien sûr que ça nous aide, ça
0: Bah
1: appuie
0: oui.
1: notre demande, ça rend visible le fait qu'on est actuellement en détresse économique, mais aussi en détresse humaine, parce que ça, ce sont des décisions qui sont difficiles à prendre. Ça représente aussi
0: Bien
1: un
0: sûr.
1: déplacement de la charge de travail sur de moins en moins de personnes, et cette charge de travail, elle ne se réduit pas. Donc oui, bien sûr, le fait que des personnes individuelles interpellent leurs élus, oui, c'est important. Et c'est une certaine façon
0: De nous
1: de pratiquer
0: soutenir.
1: la politique, de nous soutenir, de se réemparer aussi de ces décisions-là. Et un des rôles des associations aussi, on a de cesse d'en citer, mais un des rôles, c'est que les associations, c'est aussi des espaces de rencontre pour des personnes qui, pour X ou Y raisons, peuvent être isolées ou, enfin, voilà, ou peuvent s'informer par ce biais-là. Et c'est aussi des espaces d'information. Les associations et le planning familial ont un rôle d'alerter les élus sur l'exercice des droits. En Aveyron, il y a une difficulté réelle à accéder à nos droits en termes d'IVG, par exemple, ne serait-ce qu'une difficulté géographique. Et le planning familial est là, avec d'autres associations, on n'est pas les seuls, et avec d'autres organismes, pour alerter sur cette difficulté d'exercer nos droits d'accès à l'IVG et pour aider à ce qu'elle soit palliée, cette difficulté.
0: Donc cet appel à dons, il est mis en place ad vitam aeternam ou est-ce qu'on a une date limite peut-être pour donner?
1: Alors non, on n'a pas, il me semble, de date limite,
0: Non.
1: je peux le reprendre. Mais ceci dit, nous, on en vient aussi à cette décision-là parce qu'il y a un caractère d'urgence à notre situation. Donc il n'y a pas de date limite. Par contre, on ne va pas vous lâcher. Enfin, on va continuer à mobiliser
0: Oui,
1: sur
0: bien
1: cet
0: sûr.
1: appel à dons très fréquemment
0: Ouais.
1: là en ce moment, parce que nous, en ce moment, c'est très concret. Comme ça l'a été pour d'autres associations avant nous, comme ça l'a été pour d'autres plannings avant nous, comme l'a dit Michou, ça représente des licenciements, ça
0: Ouais.
1: représente des activités qu'on doit annuler et pourtant pour lesquelles on s'est engagé. Non, il n'y a pas de date limite. Par contre, pour nous, ça, il y a un
0: Il y a un
1: caractère
0: caractère
1: d'urgence.
0: d'urgence. Cette cagnotte-là, ou plutôt cet appel à don-là, il est sur la page Helloasso, votre page Helloasso. Est-ce que Virginie, tu peux rappeler peut-être les moyens par lesquels on peut vous se tenir informé en tout cas?
1: Alors, le planning familial de l'Aveyron, on le rappelle, a trois antennes, quatre antennes si on compte le groupe local de Villefranche-de-Rouergue, avec chacun des contacts différents. Nous, on peut parler du numéro du planning familial de Rodez, donc le 06 33 07 00 83. Ça, c'est notre numéro de téléphone. Mais nos réseaux, vous pouvez suivre nos actualités et retrouver cet appel à dons. Ça peut être sur Instagram, planning familial 12, tout attaché, ou bien sur Facebook, notre page, c'est aussi planning familial 12. Ça, ce sont nos deux réseaux. Si vous voulez nous écrire, vous pouvez nous contacter à l'adresse mail contact@pf12.fr. Ça, c'est notre adresse mail. Et ensuite, eh bien, on se répartit la charge de tout le département en fonction des antennes. D'ailleurs, je ne sais pas si on l'a dit, mais là, les licenciements qu'on est en train de planifier, ça veut concrètement dire qu'on est en train d'envisager et d'envisager très prochainement la fermeture de l'antenne de Saint-Affrique, sachant que le département est déjà insuffisamment couvert par le planning familial. On n'était déjà pas très content et contente, pas très satisfaite en tout cas du service qu'on pouvait rendre. Bah là, ces licenciements, ça veut dire qu'il y a une antenne de moins encore sur un département très éclaté, très vaste, avec beaucoup de problématiques géographiques.
0: Et ça rajoute encore une charge supplémentaire en ce qui concerne l'urgence de dons. Donc merci beaucoup Virginie, merci à Michou et merci à Marie-Françoise du planning familial de l'Aveyron. Merci pour toutes ces informations. Le planning familial a actuellement besoin d'aide, il est en difficulté financière. Et pour leur venir en aide, lui venir en aide et nous venir en aide parce qu'on est tous inclus dans toutes ces activités, on n'hésite pas à se rendre sur la page helloasso.com ou alors sur le site de national planning-familial.org. Merci beaucoup à toutes les trois.
2: Merci à toi.
3: Merci.
4: Merci.
0: Pour soutenir le planning familial, rendez-vous sur leur page Instagram. Celui de Rodez, c'est Planning Familial 12. Et pour toute autre information relative au planning à échelle départementale, rendez-vous sur planning-familial.org.

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0: Bien le bonjour et bienvenue dans ce nouveau numéro de Latinoamérica présenté par El Nono.
1: Alors ici El Nono, du coup à l'Altitude Jazz Festival organisé par Bruit Blanc à l'Argentière l'ABC pour cette 19e édition. Je suis avec le groupe Da Cruz, du coup avec Mariana Da Cruz, la chanteuse qui nous vient du Brésil, et André qui nous vient de Suisse allemande, de Berne. Bienvenido à vocês. Est-ce que André, tu peux te présenter pour commencer?
2: Je suis le producteur, je fais des trucs électroniques et j'écris des chansons avec Mariana Da Cruz.
3: Mariana Da Cruz, bonjour, bonsoir. Feliz estar nesse festival.
0: Très heureuse d'être dans ce festival, Altitude Jazz Festival.
1: Você pode fazer uma apresentação?
0: Peux-tu te présenter?
3: Eu sou Mariana Da Cruz, em português? Ok. Je suis Mariana Da Cruz, moro em Berna,
0: je vis à Berne en Suisse.
3: E tenho uma banda que se chama
0: J'ai
3: Da Cruz,
0: un groupe qui s'appelle Da Cruz. On fait de la musique afro, brésilienne, électronique, plus moderne, plus progressiste.
3: Eu acho que os textos, o que a gente quer passar para as pessoas é
0: ça
3: refletir
0: um pouco
3: da nossa vida, o que a gente pode
0: vie,
3: mudar, o que a gente quer encontrar.
0: De qui on peut rencontrer.
3: Voilà. Passar essa energia boa para as pessoas.
0: On passe cette bonne énergie pour les
1: Donc,
0: gens.
1: Adoro la musique.
0: Moi, j'adore la musique que vous faites. Je ne connaissais pas votre musique avant de connaître la programmation du festival. Et ça fait des jours que j'écoute votre musique et j'adore ce que vous faites.
1: J'aime beaucoup toute la musique que vous faites. C'est super, je ne connaissais pas avant la programmation du festival. Et je trouve que c'est vraiment très varié. Et muito variado.
0: C'est très varié. Il y a beaucoup de types de musique différentes. J'adore.

0: C'est encore El Nono avec Da Cruz à l'Altitude Jazz Festival. Comment avez-vous commencé à faire ce type de musique et comment vous avez créé la bande Da Cruz?
1: Ok, Da Cruz existe déjà depuis 20 années ou quelque chose comme ça. Oui, on n'a pas compté très exactement. Et on a eu beaucoup des états différents. On a commencé. Elle est venue du Brésil. Mariana, elle est venue du Brésil à Lisboa. Et elle a chanté Bossa Nova là-bas. Et moi, j'ai écouté un concert. Et après, on a commencé à faire des trucs ensemble. Elle a eu l'envie de faire quelque chose de nouveau. Et moi aussi. Et on a essayé de parler d'un Brésil moderne, d'un Brésil urbain, d'un Brésil qui a de l'électricité. Oui, c'était l'ambition avant. Et maintenant, pour le nouvel album, on a essayé des. Oui, c'est un petit peu difficile parce que les Brésiliennes, les Afro-Brésiliennes, ils ne savent pas d'où ils viennent, de quel. Pays de l'Afrique, parce que c'est presque pas possible de rechercher. Et on a essayé de faire une recherche sur la musique. On a voyagé beaucoup en Afrique. Et on a écouté ce qu'il se passe actuellement en musique africaine. Et on a piqué des trucs ou des éléments qu'on aime et on a essayé de faire un mélange Da Cruz, oui, un mélange unique pour nous avec l'électronique, avec une âme brésilienne. Oui, et ça c'est l'ambition pour le nouvel album. Où on peut dire que c'est un petit peu l'idée de Da Cruz.
0: Merci André. Du coup, donc vous êtes connu à Lisbonne, c'est connu à Lisboa. Mais ça fait combien de temps que tu habites en Suisse?
2: Fazem 23 anos que eu
0: Ça fait
2: vivo na
0: 23 ans que
2: Suisse,
0: je vis en Suisse.
2: Mas que eu imigrei, que saí de
0: Mais
2: São
0: ça
2: Paulo
0: fait
2: do
0: 25
2: Brasil,
0: ans
2: fazem
0: que j'ai immigré, que je suis
2: 25
0: parti de
2: anos.
0: São Paulo.
2: 25.
0: Antes você morava na Lisboa.
2: Em
0: Avant, tu
2: Lisboa,
0: vivais à
2: sim, eu fui
0: Lisbonne?
2: para Lisboa. Aí
0: Oui, je
2: comecei a
0: vivais à Lisbonne.
2: trabalhar e a
0: J'ai
2: cantar
0: commencé à
2: no
0: travailler, à
2: bar em
0: chanter
2: Lisboa.
0: dans les bars
2: Mas
0: à
2: eu
0: Lisbonne.
2: sentia falta de criar uma
0: Mais j'ai
2: coisa
0: commencé à
2: minha, uma
0: sentir le
2: coisa.
0: manque
2: Não só
0: de créer quelque
2: amo a
0: chose
2: música
0: de plus
2: brasileira,
0: personnel.
2: MPB, o samba,
0: J'aime la
2: são as
0: musique
2: raízes populaires.
0: brésilienne, le
2: É
0: MPB, la
2: tudo que
0: musique
2: eu
0: populaire
2: aprendi que
0: brésilienne,
2: eu
0: la
2: ouvi.
0: samba,
2: Elza
0: tout ce que j'ai
2: Soares,
0: appris, tout ce que j'ai entendu, Elsa Soares.
2: É muita gente boa.
0: Beaucoup
2: Jorge Ben Jor, a gente
0: d'artistes brésiliens
2: eu
0: qui ont été
2: tinha
0: très
2: algumas do
0: inspirants,
2: Jorge
0: comme
2: Ben Jor.
0: Jorge Ben.
2: Então aí de repente eu quando encontrei o André,
0: Quand j'ai rencontré
2: aí a
0: André,
2: gente começou a fazer uma
0: nous avons
2: coisa
0: commencé à travailler ensemble.
2: mais
0: Et on
2: experimental
0: a
2: com
0: fait
2: uma
0: quelque chose
2: colisão. Uma coisa
0: d'expérimental.
2: experimental
0: Ça a
2: com a
0: été
2: minha
0: une
2: voz,
0: collision,
2: com o meu
0: quelque chose
2: estilo e com o
0: d'expérimental,
2: eletrônico,
0: avec
2: inclusive.
0: mon style, ma
2: Aí
0: voix
2: foi
0: et
2: gostando, aí a gente
0: électronique.
2: encontrou o guitarrista na
0: Quand on a
2: Suíça, que é o
0: rencontré
2: Oliver
0: notre
2: Husman,
0: guitariste en
2: que a
0: Suisse,
2: esposa é brasileira e ele
0: Oliver
2: é suíço, então
0: Haussmann,
2: fala bem
0: son épouse,
2: português.
0: est aussi
2: E quando ia para o Brasil,
0: brésilienne,
2: quando ia para
0: ça
2: o
0: crée des
2: Brasil,
0: liens.
2: voltava com uma saudade imensa, porque
0: Il
2: ele
0: avait
2: ia ficava
0: aussi
2: 6 meses,
0: le
2: depois
0: manque
2: voltava.
0: du
2: Então,
0: Brésil,
2: a gente
0: parce
2: trancava
0: qu'il
2: ele
0: était
2: num
0: resté longtemps au
2: quartinho,
0: Brésil.
2: agora daí você não sai, porque a gente vai tocar coisas, vamos compor, né? E aí a gente começou a compor
0: Et on a
2: nós três
0: commencé à
2: juntos.
0: composer,
2: E aí depois veio o
0: nous trois
2: Pili
0: ensemble,
2: também
0: avec
2: junto.
0: André et
2: Então,
0: Oliver.
2: a banda é
0: Et
2: formada
0: ensuite, nous
2: pelo
0: avons
2: guitarrista e
0: rencontré
2: pelo Pili,
0: Pete
2: então
0: Lee,
2: a
0: notre
2: gente
0: percussionniste. Et
2: que
0: voilà, nous avons créé la
2: é
0: bande.
2: a nossa
0: C'est
2: mistura
0: notre mélange
2: afro.
0: afro.
1: Et moi je viens plutôt du côté électronique et j'ai joué dans une band industrielle. Peut-être tu connais Yango, on a commencé ensemble. Oui, on a joué en Brésil, c'était dans les années 90 ou quelque chose comme ça. On a fait un tour avec une musique très, très brute, électronique. Et là, c'était super. Là, j'ai découvert.

0: vida. Je suis toujours avec Da Cruz à l'Altitude Jazz Festival. Et toi, du coup, André, pendant que tu as le micro, est-ce que tu peux me parler de tes influences musicales ?
1: Oui, c'était plutôt... Alors, pour, à commencer, c'était le jazz. Je suis vécu avec le jazz, avec aussi jazz moderne, Charles Mingus, John Coltrane, mais aussi des trucs plus expérimentaux, Nucleus, des trucs 70s jazz, psychedelic jazz. Après, c'était ma phase plutôt... j'ai découvert c'était dans les années 80. Je suis très, très vieux, il faut dire. On ne voit pas dans le là, c'était très, très intéressant parce que les boîtes électroniques, avant, c'était pas... c'était trop cher, on peut pas payer ça. Et après, dans les années 80, on dit en France, ensuite 80, on a eu des synthétiseurs, des boîtes électroniques, et j'ai expérimenté avec ça. Et oui, c'était The Suicide, une band très très noire, jusqu'à Fela Kuti. Alors j'étais très très ouvert toujours, je m'ai jamais concentré sur une phase. Fela Kuti était une très très grande inspiration. J'ai commencé à écouter avec cette année ou quelque chose comme ça. C'était super. Thomas Mapfumo, des trucs africains.

j'adorais. Et oui, j'étais toujours très ouvert. Et ça, c'est encore mon problème parce que je pense. Oui, chaque album de Ta Cruz est un petit peu différent. Il a des éléments différents. On a déjà enregistré une disque baladesque. Les balades très, très tristes, très, très. Oui, près de Bossa Nova, mais. Quelque chose entre Dream Pop et Bossa Nova, mais c'est déjà enregistré. On a beaucoup, beaucoup d'idées. Oui. Et ça, c'est peut-être pour les algorithmes, c'est un grand problème parce que je ne peux pas me concentrer sur un style. Mais.

0: Nous sommes toujours avec le groupe Da Cruz à l'Altitude Jazz Festival. Et você falava de MPB, de George Eben. Tu parlais de MPB et de George Eben, mais as-tu d'autres types de musique que tu écoutes, d'autres influences?
1: Eu sempre fui muito
0: J'ai toujours
1: curiosa.
0: été très curieuse.
1: E a gente em casa, na minha casa, na minha
0: Nous
1: família, a
0: n'avions
1: gente não tinha
0: pas avec ma famille
1: condições de
0: à la maison
1: comprar os
0: les moyens
1: vinis e tudo
0: d'acheter des
1: mais. Então,
0: vinyles
1: meu pai, a gente ouvia muito música no
0: et tout le
1: rádio.
0: reste.
1: Meu pai
0: On
1: fazia
0: écoutait beaucoup
1: questão
0: de musique à
1: de
0: la
1: uma
0: radio.
1: vez
0: Un
1: comprar
0: jour, il a
1: um
0: été
1: vinil
0: question
1: pra gente
0: d'acheter un
1: ouvir em
0: vinyle avec
1: família.
0: mon père
1: Então, de
0: pour
1: lá
0: écouter en
1: pra cá,
0: famille.
1: eu sempre fui procurando elementos, fui procurando as vozes.
0: J'ai toujours
1: E
0: recherché des
1: hoje eu sempre
0: éléments, des
1: escutei
0: voix.
1: Jorge Ben Jor, Elza
0: Et
1: Soares,
0: maintenant, j'écoute
1: Fela
0: toujours
1: Kuti,
0: Jorge Ben,
1: Amo,
0: Elsa Soares,
1: Thomas
0: Fela Kuti,
1: Mafumo. Então
0: Thomas Mafumo.
1: são e eu estava sempre na procura das minhas raízes
0: J'étais
1: afro.
0: toujours
1: Então para mim
0: dans
1: era
0: la recherche
1: ouvir, era
0: de mes
1: saber de
0: racines
1: onde
0: afro.
1: quem vinha de
0: Pour moi, il
1: África
0: était
1: do Sul,
0: important
1: quem vinha de
0: d'écouter,
1: Burkina Faso, quem vinha de
0: savoir d'où les gens
1: Angola,
0: venaient,
1: qual é a batida
0: qui
1: que
0: venaient de quel
1: sabe essa
0: pays,
1: procura,
0: d'Angola,
1: essa
0: d'Afrique du Sud,
1: curiosidade em saber, em
0: avoir
1: descobrir
0: la
1: as suas
0: curiosité
1: raízes. Então aí eu fui
0: de
1: de
0: découvrir
1: encontro
0: ces
1: com
0: racines
1: a
0: africaines.
1: música que me chamou
0: J'aime
1: muito a
0: découvrir la
1: atenção, de
0: musique
1: abrir o
0: qui
1: ouvido,
0: m'attire,
1: oh, que
0: ouvrir les
1: batida
0: oreilles
1: legal.
0: et
1: Então,
0: me dire
1: e
0: qu'est-ce que c'est
1: ainda.
0: super.
1: Ainda estou
0: Et
1: à
0: encore
1: procura das
0: maintenant,
1: minhas raízes. Então é
0: je
1: por
0: suis
1: isso que eu ouço
0: toujours
1: muito
0: à la
1: música
0: recherche de mes
1: africana, gosto
0: racines.
1: muito da batida.
0: J'écoute beaucoup de musique
1: E
0: africaine,
1: essa
0: encore
1: mistura que a
0: maintenant.
1: gente tenta fazer é porque
0: J'aime
1: a gente
0: beaucoup ce
1: ouve,
0: genre.
1: eu ouço
0: Et
1: muito, a
0: cette
1: gente
0: musique qu'on tente
1: ouve muito
0: faire, c'est parce qu'on
1: esse
0: écoute beaucoup
1: caldeirão que
0: de
1: essa
0: ces
1: molecada está
0: rythmes
1: trazendo
0: africains.
1: de coisa nova,
0: On
1: da
0: tente de
1: batida
0: s'inspirer de ces
1: africana,
0: rythmes
1: dos
0: africains,
1: bailes
0: de ces danses
1: africanos.
0: africaines.
1: Então, para mim, é demais, é rico
0: Pour
1: demais.
0: moi, c'est
1: É
0: très riche de
1: todos os
0: s'enrichir tous
1: dias.
0: les jours à écouter des musiques. Mais où trouves-tu ton inspiration de musique urbaine?
1: Sim, entendi. É as ruas. As ruas
0: Cela
1: me
0: vient de
1: falam
0: la rue,
1: muito.
0: des rues.
1: As vozes da
0: Les rues me parlent
1: comunidade me
0: beaucoup.
1: falam muito.
0: Les
1: Então, eu acho
0: voix
1: que
0: des communautés me
1: essa
0: parlent beaucoup.
1: energia
0: Cette énergie,
1: que a gente põe na
0: c'est
1: música,
0: cette
1: essa
0: énergie
1: batida,
0: et
1: é o
0: ces
1: que me
0: rythmes qu'on met dans
1: faz
0: notre musique.
1: mover. Essa
0: Ce
1: energia me
0: rythme
1: move,
0: est celui qui me
1: de
0: fait bouger.
1: ouvir, de ver o que a molecada está
0: Cette énergie
1: fazendo, o
0: me
1: que eles
0: fait
1: estão
0: bouger.
1: ouvindo, a batida.
0: D'écouter, de voir,
1: É a batida, é
0: de
1: a
0: voir
1: letra,
0: tout ce qui
1: é
0: s'écoute
1: a
0: dans la rue.
1: reflexão do dia a dia,
0: Les
1: é
0: rythmes,
1: saber
0: les
1: a
0: paroles,
1: vida
0: la
1: que as
0: réflexion
1: pessoas
0: du jour en
1: vivem
0: jour.
1: sair daquele
0: Voir
1: lugar, a
0: de comment
1: linguagem.
0: les gens vivent
1: Acho que é
0: dans
1: isso,
0: la rue,
1: acho que vem
0: en dehors
1: mais
0: d'ici.
1: disso.
2: Je pense en musique électronique, les choses les plus intéressantes, il vient de l'Afrique dans ce moment et du Brésil aussi. Nous aimons vraiment le baile funk, mais on n'aime pas les attitudes et les lyrics. C'est vraiment terrible, la plupart. Et on a essayé de faire. Si on fait, on prend des éléments de baile funk, on essaye de faire quelque chose d'unique avec des réflexions différentes. On parle colonisation et on parle robbery, land robbery, comment on dit ça, des indigènes. Oui, nous avons envie de faire une autre poésie sur des batidas très modernes. Et nous adorons beaucoup. Et je pense en Afrique du Sud, il y a des trucs super, super intéressants. Ils ont créé un nouvel style de musique électronique. J'adore et je suis très, très intéressé. J'étais là aussi en Afrique du Sud et on va travailler avec des producteurs là-bas et comme ça. Et du Ghana, il y a beaucoup de trucs très, très super. Et je pense, je pense la musique électronique, moi je fais la musique électronique depuis des années, 82 ou quelque chose comme ça. J'ai commencé et c'est toujours très très difficile de faire quelque chose timeless, comment on dit ça en français, timeless, quelque chose qui n'est pas, qu'on peut pas dire, ah, ce sont les années 80, ce sont des années 90 ou quelque chose comme ça. Quelque chose, Ouais, ok. Ouais, on va voir. Ça, je trouve que c'est très très difficile. Et ça, c'est mon ambition de faire quelque chose qu'on peut encore écouter dans peut-être 20 années. On ne dit pas, oh là là, c'était une mode. J'essaye de trouver des trucs essentiels. Et je trouve ça dans la musique africaine, électronique, contemporary. Yeah.

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0: Je suis toujours en compagnie du groupe Da Cruz à l'Altitude Jazz Festival. Du coup, vous faites partie toujours de Sonica Vibes, si je ne me trompe pas, c'est ça? Du coup, comment s'est passé? Comment vous avez commencé à travailler ensemble?
1: Ouais, c'était drôle parce que nous étions à Manchester, au Womex, et là, longtemps, on n'a pas eu une tourneuse en France. Et France est, il faut dire, une planète différente dans la scène musique. Et on ne peut pas faire ça du Suisse ou d'un autre pays. C'est très, très compliqué. Et là, on a eu beaucoup de meetings. Et il y a eu des personnes qui étaient intéressées. Et après, on a voir Sonia là. Et on a commence à parler, j'ai pas su qu'est-ce qu'elle fait, mais nous sommes tout tombés amoureux. Et après, on a montré des choses et elle a dit: Ah, je vais travailler avec vous. Et ouais, ça marche. Et elle a si beaucoup d'énergie, elle est super, super, super. Ouais, c'est un plaisir de travailler avec elle. Et on a aussi des festivals maintenant en été en France qu'on va jouer. Je peux pas dire encore parce que c'est pas encore
0: annoncé.
1: Ah oui. Et je vais, ouais, ça, elle est vraiment super. Et on a un autre tourneur en Allemagne qui fait l'Europe, et en Brésil, on a quelqu'un, ouais, comme ça.
0: Et du coup, j'imagine que vous allez peut-être être en tournée avec différents artistes de ce label aussi.
1: Oui, c'est pas encore plané parce que, ouais, dans ce moment, les clubs sont. Très, très, il est difficile parce que beaucoup de clubs ont des crises et tout ça, et c'est pas encore plané, mais peut-être ce serait une idée de faire un package, et ouais, ce serait une bonne idée. Je vais voir avec elle, mais oui, c'est pas les festivals, ça marche super bien, les clubs, c'est encore un petit peu difficile. Oui, maintenant, aujourd'hui, on a joué la première fois comme trio. Et normalement, nous sommes six personnes
0: Ah,
1: sur
0: normalement, vous
1: scène
0: êtes
1: pour le
0: six? Ok.
1: festival, oui, avec les cuivres et la guitare. Et maintenant, on a essayé pour les claps, si ça marche, comme ça marche, et tout comme ça. Pour nous, c'est une expérience.
0: Mais du coup, maintenant, vous allez être toujours trois ou vous
1: Oui,
0: serez
1: pour
0: six
1: les
0: pour
1: festivals, nous sommes
0: les
1: six,
0: prochains
1: oui.
0: concerts?
1: Ouais.
0: Ok.
1: Oui.
0: Bon, il faudrait que je vois ça du coup.

0: Croissant.
1: C'est encore El Nono avec le groupe Da Cruz à l'Altitude Jazz Festival. Ça se sent, vous avez une super énergie sur scène. Qu'est-ce que tu aimes le plus quand tu es sur scène? Que mais gusta quando você está no show no em vivo?
2: Eu gosto muito do. Eu acho que cada
1: Chaque
2: show para mim
1: concert est
2: é um
1: une rencontre
2: encontro.
1: avec les
2: Encontro
1: personnes,
2: com as pessoas,
1: des rencontres
2: encontro
1: avec des nouvelles idées,
2: com novas
1: de nouvelles
2: ideias,
1: énergies.
2: nova
1: Pour moi,
2: energia. Para mim é renovar
1: c'est
2: tudo,
1: rénover
2: sempre. Então acho que é por isso que eu
1: tout et
2: gosto
1: toujours.
2: desse encontro. Eu gosto. Quando a primeira música, quando
1: J'aime
2: eu
1: ces
2: chamei as
1: rencontres.
2: pessoas para que venham mais para perto, eu
1: J'aime
2: gosto de
1: sentir les gens, les
2: sentir
1: faire rapprocher de la
2: elas, eu
1: scène.
2: gosto de sentir o
1: J'aime
2: olhar
1: sentir leur
2: delas.
1: regard.
2: Eu gosto de sentir
1: J'aime
2: se elas
1: sentir
2: estão
1: s'ils sont
2: bem.
1: bien ou pas.
2: Isso me faz
1: Ça, ça
2: bem.
1: me fait du bien. Et você pode compartir una lembrança de
3: Est-ce que
1: de
3: tu
1: un
3: peux
1: show,
3: partager
1: un
3: vivo,
1: un souvenir d'un concert en particulier, quelque chose
3: forte,
1: de fort qui s'est passé avec toi,
3: que
1: quelque
3: mais
1: chose que tu as beaucoup aimé?
2: Que eu mais gostei? Olha, hoje foi maravilhoso, posso dizer, porque a audiência estava fantástica.
1: Que legal.
2: Eu chamava e vi
1: le public était vraiment fantastique aujourd'hui. Je les ai fait venir de près, ils sont venus.
2: Eu gosto
1: c'était vraiment
2: muito
1: des gens
2: de lugares
1: merveilleux.
2: Também pequenos, onde esse encontro
1: J'aime les
2: é muito
1: petits
2: mais
1: lieux.
2: Íntimo.
1: C'est beaucoup plus intime.
2: Aí a gente se encontra,
1: les gens se
2: a gente
1: rencontrent,
2: fala, a gente
1: les gens se
2: tempo.
1: Parlent, les gens prennent ce temps.
2: Eu gosto porque eu gosto realmente de sentir a energia
1: J'aime
2: da audiência,
1: particulièrement
2: sabe?
1: Sentir l'énergie
2: é
1: du public.
2: É um trabalho que eu levo
1: je
2: depois para minha
1: moi
2: casa,
1: en me disant qu'est-ce que c'est super d'avoir échangé cette
2: mémoire,
1: énergie.
2: Dans ma mémoire,
1: c'est l'affection des gens.
2: Pessoa
1: Chaque personne qui participe à l'organisation d'un festival, que ce soit le barman, celui qui te met le bracelet au poignet à l'entrée,
2: isso é legal. O
1: Ça, c'est super
2: é
1: de voir
2: pessoas.
1: Qu'un
2: Não
1: festival
2: é artista,
1: s'est fait de plein de personnes
2: vem,
1: différentes.
2: Gente, né,
1: c'est pas seulement les artistes,
2: mais o pessoal,
1: c'est
2: então,
1: toutes les personnes
2: olha,
1: qui organisent le festival.
2: Um show que marcou muito também,
1: Un concert
2: que
1: qui m'a beaucoup marqué également, il y a deux
2: Paléo,
1: ans,
2: né,
1: au Paléo Festival.
2: Lyon. A audiência foi muito legal. A gente
1: le public
2: tocou
1: était
2: duas,
1: vraiment
2: a gente
1: merveilleux. On a joué deux fois. On devait jouer une fois.
2: Nós éramos seis, né?
1: On était six.
2: E tinha mais duas meninas também. Aí. A gente tocou uma vez, ele era para tocar.
1: On a joué une première
2: uma
1: fois.
2: Vez, a gente tocou duas porque eles gostaram.
1: Le public a tellement aimé l'organisation aussi que on a dû
2: 11,
1: rejouer une deuxième fois.
2: Aí eu sabia que eu tinha que tocar
1: ils
2: duas vezes,
1: aimé.
2: Então tinha que assim.
1: Donc ils nous ont dit allez vous allez rejouer une deuxième fois à 11h. On a dit oh
2: Mas
1: Jésus.
2: Foi muito legal. E
1: on avait
2: depois,
1: plus d'énergie.
2: Comme a gente era a última banda às 11h.
1: Mais c'était super. Après on était le dernier groupe à jouer à 11h. Du coup ils ont appelé tous les bénévoles, tous les gens qui étaient du festival à monter sur scène avec nous. Ils sont venus demander est-ce qu'on peut faire monter les gens sur scène. Oui, bien sûr. Généralement, on fait monter les gens sur scène. On aime ça. Les bénévoles du festival. Pour également qu'ils puissent profiter. Tout le monde vient, les enfants, tout le monde vient sur scène.
2: Et tout le monde. Et depois, no final, là, no backstage, a gente fez a maior festa.
1: On a fait une très grosse fête.
2: Porque realmente era o último dia.
1: Parce que c'était vraiment le dernier jour du festival.
2: Mais um ano que o festival foi lindo. E com vocês fazendo tudo isso.
1: Pense que c'est vraiment fantastique pour les gens.
4: Et pour nous, c'est aussi très intéressant de jouer en Brésil parce que là, on comprend notre
1: les paroles.
4: Ouais. Ça, c'est une autre dimension parce que ici, il faut expliquer beaucoup parce que c'est, ouais, c'est politique la plupart de notre chanson. Et c'était gay parce qu'on a joué. Avant la pandémie, ok, en Brésil, on a eu deux pandémies, c'est Bolsonaro et Covid. Et Bolsonaro était électé, mais il n'était pas encore sur
1: son trône, on peut dire.
4: Oui, voilà, c'est ça. Et là, c'était une ambiance. On a joué des deux très grands festivals en Brésil. Et là, c'était impressionnant de voir parce que la plupart des bandes n'ont plus de courage
1: de
4: parler politique. Et nous, ok, nous avons l'avantage que nous sommes en Suisse. C'est une petite, ouais, c'est une sécurité pour nous. Oui, si on commence, Mariana, elle dit ce qu'elle veut. Les organisateurs, ils ont dit ah. Peut-être pas des paroles politiques parce que c'est un temps très très délicat et on a fait quand même. Et c'était très impressionnant de voir cet pays absolument séparé, absolument insécure. Ce qu'il va passer, il se passait beaucoup et c'était terrible pour la scène culturelle en Brésil. Et oui, et maintenant la scène culturelle il va se
1: renouveler,
4: se reconstruire. Oui, mais pour nous, c'est encore difficile parce qu'il y a beaucoup de changements. Il y a des autres gens qui sont dans la scène maintenant. Et j'espère que cette année, on peut encore une fois y aller. Mais oui, c'est une autre dimension quand il comprend les textes. Et ça, c'est important.
1: Mais c'est déjà arrivé que, justement, en comprenant les paroles, les personnes vous donnent un mauvais accueil, que le public ne soit pas d'accord avec vous?
4: Oui, on a eu ça à São Paulo une fois dans un club de jazz. Ça, c'était vraiment bizarre parce que oui, il y a eu des gens qui ont quitté la salle. Et là, on a vraiment remarqué comment c'est pour un artiste en Brésil, parce que si tu dis quelque chose, tu vas split your public in half, tu as 50% peut-être tu perds. Et ça, c'était très très dur pour. On a eu beaucoup de contacts avec Emicida, avec des Criolo aussi. J'ai fait une interview parce que moi je travaille comme journaliste aussi. Liniker, il était chez nous à la maison en Berne et on a parlé de ça et lui il a dit il y a des gens qui lancent des pierres devant moi quand on sentit beaucoup ce qu'il se passait là. Maintenant, nous sommes retournés du Brésil depuis trois jours. Nous avons un petit peu de jet lag encore. Et moi, j'ai l'impression que c'est un petit peu plus calme. On est très optimiste parce que c'est une année où il y a des votations cette année aussi. Oui, il y a beaucoup d'espoir que ça reste comme ça, parce que je pense que ça calme un petit peu. Et ça... Ah oui, j'espère bien.
0: 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To put this energy high. 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

0: On t'aime, on a une page web.
1: Y a-t-il une page web sur laquelle les gens peuvent vous suivre, vous retrouver?
2: Da Cruz Music. Da Cruz Music.
1: Et vous avez des nouveaux projets, de nouveaux albums?
2: Oui, qui va chegar, já tá prontinho, já na próxima semana, dia 21.
1: Oui, il y a notre nouvel album qui sort le 21 janvier 2026.
2: Já tá saindo o Da Cruz Son System.
1: Da Cruz Son System.
2: E a gente tá assim, feliz.
1: On est très content.
2: Que já tá vindo aqui, a gente tá
1: on a hâte de faire sa promotion.
2: Fazendo propaganda,
1: d'en parler, le rythme est très chouette, les lettres sont super.
2: Então, acho que,
1: on espère
2: que
1: le public va aimer ce nouveau disque.
2: Et tenha juízo.
1: Acho que sim, je pense que oui.

0: Nous sommes toujours dans Latin America avec le groupe Da Cruz à l'Altitude Jazz Festival. Vous faites aussi des collaborations? Ça arrive?
1: Oui, on a essayé beaucoup, mais la plupart des artistes sont. Oui, c'était vraiment la confusion dans cette année dernière. Et il y a beaucoup qui ne font rien du tout. Nous sommes une petite bande pour eux, parce qu'en Brésil, nous ne sommes pas très connus. Il faut travailler sur ça maintenant. Mais on a fait une collaboration avec Magugu, encore une fois. C'était déjà sur la dernière disque, mais lui, il est fantastique. Il est un rappeur de Nigeria. Et il habite en Anglais. Et c'était gay parce que j'ai okay, dans les streamings, j'ai vu quels sont les artistes que j'ai écoutés les plus de l'année. Et c'était Magugu. Et après, on a dit, OK, il faut faire quelque chose avec lui. Et on a écrit. Et, oui, il a dit, waouh, j'adore ce que vous faites. Il fait des trucs plutôt drum and bass, plus dur, tap. Mais il a adoré. On a parlé des paroles, on a parlé de l'idée politique aussi, parce qu'il est aussi vraiment politique. Et après, ouais, il nous a envoyé. On n'a pas. Il a enregistré en Angleterre et nous étions au Cap-Vert. Cap Vert. Dans ce moment, il a envoyé les trucs que j'ai bricolé en Cap Vert. J'ai bricolé le morceau Chata. Et ça, c'est la seule collaboration. Et pour pour l'autre disque, on a essayé avec Arnaldo Antunes. Et on a écrit au management et pas de réponse. Et après, j'ai pensé, OK, je veux savoir sur ce morceau, parce que c'était un morceau qui était très connecté avec lui. Et j'ai pris un truc d'un interview qu'il a fait dans le radio. Mais il faut quand même l'autorisation pour ça. Et on a écrit au management, oh, est-ce que c'est possible d'utiliser ça? On a seulement une semaine et après, oui, il faut décider. Et après, le management, il a dit, il a écouté le morceau, il aime ce morceau. Pourquoi vous n'avez pas parlé pour chanter avec lui? Et peut-être pour la prochaine album, on va essayer encore une fois avec Arnaldo Antunes, parce que c'est un des voix les plus spectaculaires que je connais au Brésil. Et avec Seu Jorge aussi, on va essayer de faire quelque chose. Et je pense pour la pour la prochaine album, pardon, et on va faire plus de collaborations. Ouais, voilà.
0: Muito obrigado para vocês. Muito obrigado, Mariana. Merci beaucoup, André. Moi, j'ai vraiment, vraiment adoré ce que vous faites. Du coup, pour rappel, du coup, c'est Latino America, l'émission à l'Altitude Jazz Festival, 19e édition organisée par Bruit Blanc. Et du coup, c'était le groupe Da Cruz que vous pouvez donc suivre sur Internet. N'hésitez pas à aller voir en concert s'ils passent pas très loin de chez vous, même si c'est un peu loin. Faites le déplacement parce qu'ils ont vraiment une superbe énergie et c'est vraiment super ce que vous faites. Merci à vous deux. Muito obrigado et à
2: até mais. Até
0: mais.
2: Obrigada.
1: Je vais t'embrasser maintenant.
0: Merci beaucoup.
1: Hey, merci. Mais je vais faire ça vraiment. Hey,
3: merci à toi.
2: Vamos fazer uma foto, né, Eva?
1: Oui,
3: obrigado.
2: Obrigada a você.
3: Obrigado.
2: Você, lindo. Vamos fazer uma foto.
0: C'était El Nono dans Latin America avec le groupe Da Cruz à l'Altitude Jazz Festival. Désolé si les traductions ont été quelquefois approximatives, cela fait tellement longtemps que je ne peux pas parler brésilien. Merci beaucoup à l'organisation du festival, merci également au groupe et à leur régisseur son qui m'a fourni 4 des morceaux live qui s'est passé au concert à l'Argentière à l'ABC. Merci chers auditeurs, auditrices, et à ciao, bonsoir.

Bonsoir à toutes et à tous et bienvenue dans Planète Terre tous les vendredis 21h, 22h sur Radio Temps Rodez. Ce soir, on reste dans les îles. La semaine dernière, on était déjà dans les îles, on était dans le reggae, on était sur Jimmy Cliff. Un bel hommage qu'on a passé ensemble la semaine dernière. Ce soir, je vous propose de rester dans les îles. On part sur du dancehall, sur du chata ce soir, sur du bouillon, ça va être bouillant. Vous connaissez la formule, attachez votre ceinture. Ce soir, c'est session dancehall, chata, bouillon sur Radio Temps Rodez. On est ensemble jusqu'à 22h. Planète Terre, ça démarre maintenant.

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Alors, je vous avais dit quoi? Grosse session ce soir sur Radio Temps Rodez. Grosse session dancehall chata bouillon. C'était terrible. J'espère que vous avez apprécié ce mix. On se retrouve la semaine prochaine dans un nouveau planétaire. Même heure, même endroit. 21h, 22h, tous les vendredis sur Radio Temps Rodez. Et n'oublie pas, bloque la date le 20 décembre au club de Rodez. 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Il y aura tous les styles, techno, afrobeat, world, électro. Il y aura tous les styles, il y en aura pour tout le monde. Bloque la date, le 20 décembre, au club de Rodez. Tous les DJ d'Electro Gen seront présents. En attendant, prends soin de toi et des tiens. Peace, love, unity. On se retrouve la semaine prochaine dans un nouveau planétaire. Ciao.

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